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1: Il est 6h.
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2: Il est 7h.
3: Bonjour à tous, à la une de l'actualité, les écoles, France Travail, les policiers, les pompiers, tous se mobilisent aujourd'hui. C'est une grève dans la fonction publique en France, c'est à l'appel de 8 syndicats. Ils dénoncent notamment un nouveau gel du point d'indice. Sylvain Vallat est secrétaire à la CGT.
4: La fonction publique est particulièrement mal en point en raison des diverses cures d'austérité imposées par les gouvernements successifs. On demande l'arrêt immédiat de tous ces mesures d'austérité et d'avoir des budgets à la hauteur. Des budgets à la hauteur pour avoir des effectifs suffisants avec des agents qui soient correctement rémunérés et qui puissent avoir aussi la reconnaissance des qualifications et également la possibilité d'avoir des formations professionnelles adaptées.
3: Des propos recueillis par Myline Debac. Une nouvelle journée de mobilisation aussi dans les lycées. L'Union syndicale lycéenne appelle à des blocages en France. Hier, le mouvement a touché 180 établissements. Des incidents ont fait plusieurs blessés et conduit à 164 interpellations. Les forces de l'ordre restent mobilisées. Jordan Bardella annonce avoir porté plainte en diffamation contre Mediapart. Le site d'investigation lui attribue des propos antisémites tenus dans des conversations écrites en 2013 lorsqu'il était jeune militant du Front National. Le président du Rassemblement National conteste formellement être l'auteur de ces écrits et dénonce des faux grossiers. Rachida Dati va connaître son sort le 21 janvier. Le procès de l'ancienne ministre s'est achevé hier à Paris. Elle a maintenu ne pas avoir fait illégalement du lobbying au Parlement européen pour Renault Nissan. La décision du tribunal sera donc rendue dans un peu moins de 4 mois. Également dans l'actualité, parler d'argent avec son employeur reste difficile pour les jeunes. Selon une étude Preply, 57% des 18-24 ans sont mal à l'aise pour négocier leur salaire et 51% pour demander une promotion ou une augmentation. Une gêne qui continue avec l'âge. Au global, la première source d'inconfort au travail reste de devoir parler une langue étrangère citée par 48% des Français. On passe au sport avec une patience récompensée en football. L'équipe de France l'a emporté 1-0 hier soir en Belgique. Un but de Michael Olise dans les dernières minutes. C'est un sans faute pour les hommes de Zinedine Zidane. 2 matchs, 2 victoires dans cette Ligue des Nations. La France est première de son groupe devant la Belgique, l'Italie et la Turquie. Et prochain rendez-vous pour les Bleus donc ce vendredi contre l'Italie au Stade de France. Voilà pour l'essentiel de l'actualité. Je vous souhaite de passer une belle journée.
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8: Bonjour. Bienvenue dans votre rubrique matinale du Finlandais. Aujourd'hui, nous sommes sur l'édition 2026 du Festival du Village des Musiciens à Saint-Martin-de-Valamas.

0: Et on se retrouve avec le groupe Aguanomas. Bonjour.
1: Bonjour.
2: Bonjour.
3: Bonjour. Bienvenue dans la chronique du Fil Indé et bienvenue au Festival du Village des Musiciens.
1: Merci.
0: Pour la 18e édition.
1: Merci beaucoup de nous accueillir.
3: Avec grand plaisir. Parlez-nous de vous. Qui vous êtes? Qu'est-ce que vous faites?
1: Moi, je suis Régis. Je joue de la trompette. Et Aguanomas, c'est un groupe de son. C'est de la salsa traditionnelle. Ça vient de l'est de Santiago de Cuba.
4: Je m'appelle Santiago et je joue les 13 cubains et je chante dans le groupe Aguanomas.
1: Santiago, qu'est-ce que c'est le 13 cubain?
4: Le 13 cubain, c'est un instrument originaux de Cuba et c'est similaire comme la guitare. C'est pareil comme la guitare. Seulement, il y a trois notes doubles.
1: Trois cordes?
4: Trois cordes, oui.
1: Trois cordes.
3: C'est un instrument spécifique à Cuba ou...
4: Si, c'est originaux de Cuba. C'est comme ça que c'est né le tumbao cubano. De la salsa, tum ti tum tin tum tin tum tin tum tum, c'est le tumbao, le montuno.
3: On a assisté à vos balances, sur scène vous êtes
1: 7.
3: Alors, qu'est-ce qu'il y a? Expliquez-nous qui compose le groupe et quels sont les instruments.
1: Alors, il y a beaucoup de percussions, il y a des congas, il y a des bongos, il y a des cloches, il y a des claves. Et il y a une clave, il y a le guilo aussi, bien, et il y a les maracas. Et il y a, je crois, ouais, une cymbale.
4: La clave.
1: Oui, la clave.
3: La clave.
1: Voilà. Oui. La clave, ouais, c'est les deux bouts de bois, mais c'est le nom de l'instrument, mais c'est aussi le nom d'une phrase musicale qui est un peu la structure de la musique afro-cubaine. Tout s'oriente un peu autour de ça. Le chant, le montuno, la basse. Vous voyez, le montuno, il a chanté tout à l'heure, Santiago, c'est... Et la clave, elle est... Et ça se mélange, tout ça. Et la phrase de conga va faire pareil, la phrase de basse va faire pareil, et même les chants, et même les chœurs vont s'articuler un peu autour de ça, qui va créer un balancement naturel de cette musique.
4: C'est okay. La basse.
1: Voilà. Et tout ça, ça vient de... C'est un métissage avec l'Afrique, avec ce qui s'est passé à Cuba, et c'est aussi un métissage avec l'Espagne, puisqu'il y avait les colons, et voilà, c'est aussi un mélange avec les peuples autochtones.
4: Il y a un mélange de rythmes, des fusions des cultures, je pense, comme tout, partout.
3: Alors, l'origine du projet
1: Aguanomas?
3: Oui.
1: Qu'est-ce que ça veut dire Aguanomas, Santiago?
3: Oui, au fait.
4: Seulement de l'eau. De l'eau et
3: rien
4: pas
3: d'autre.
4: Rien d'autre.
3: Aguanomas, ah ouais. De l'eau et rien d'autre.
4: Ok. Et rien d'autre.
1: Et c'est aussi une expression qu'on dit quand on rentre au Pérou, dans un bar, et on dit Aguanomas et on vous sert une bière.
4: Non, ça va.
0: Ok.
1: Ça, globalement, ça ne veut pas dire grand-chose, mais pour nous, c'est plutôt un symbole de fête.
3: Mais qui est à l'origine de la création de ce groupe, en fait?
1: Aguanomas, on était deux d'abord. C'était plus un groupe d'animation. Et puis petit à petit, on a rencontré Christophe percussion, on a rencontré Yann à la basse. On s'est retrouvé à quatre. Et puis on a rencontré Santiago. Et on s'est retrouvé à cinq. Et puis maintenant, il y a Nune, qui est une chanteuse de la Havane, qui nous a rejoint. Et il y a Théo aussi qui fait la percussion, la cloche, la campana. Donc ça,
4: la famille,
1: c'est
4: agrandi.
0: Oui, ça devient un grand groupe, oui.
1: Non, exactement. Ça, c'est parce qu'on a envie de rajouter une voix féminine, on a envie de rajouter de la percussion, et en fait, on propose, et en fonction de ce qu'on peut faire, en fonction des festivals, on peut venir à de plus en plus. Mais je pense qu'on n'ira jamais moins maintenant, parce qu'on adore ça maintenant.
0: Oui, vous avez pris l'habitude de jouer comme ça. Et... Mmh. Vous composez, là?
1: C'est des reprises. C'est des reprises de Santiago, mais c'est de la musique qui n'est pas connue. C'est un voyage, on fait découvrir un répertoire. En fait, le répertoire est tellement vaste qu'aujourd'hui, faire de la composition, je ne sais pas si ça a vraiment du sens. Vous voyez, ça aurait du sens de partir vers un autre son avec ce même groupe. Mais le répertoire est tellement grand que la compo ne s'y prête pas forcément.
3: Juste, comment on prononce? Nune, c'est votre chanteuse,
1: oui.
3: Qui est de la Havane, c'est ça?
1: Oui.
3: Et toi, Santiago, avec ton petit accent, tu es de la Havane aussi? Oui. Ou...
4: Non, je suis péruvien, du Pérou.
3: Ok.
4: Mais j'ai beaucoup de temps, j'ai travaillé avec des Cubains, des orchestres cubains qui radiquent à Pérou. Oui, de petit, je jouais beaucoup la salsa parce que je viens d'une ville qui jouait seulement la salsa. Il y a des personnes immigrées d'Afrique et ils jouaient l'afro-péruvien. Et c'est comme ça qu'il y a une fusion avec la salsa, avec la cumbia, tous les rythmes est africain et tous les rythmes latino-américains. Et c'est concentré à mon ville qui s'appelle Breña, avec mon quartier Il y a beaucoup de migrants africains, oui, de l'été noir, beaucoup, beaucoup. Ils jouaient toujours avec les cajons cubanos, non, le cajon péruvien, les maracas, les tambores. De la rue, ils se concentrent et ils jouaient la salsa.
0: Oui, tu as grandi dans ce rythme-là.
1: Et... Breña, c'est au Pérou.
4: Breña, c'est la ville d'entre Lima. Lima, c'est la capitale. Il y a beaucoup de villes petites, districts, se peut dire, qui jouent la salsa, comme la Victoria, tout danser la salsa. Et le Callao, Chimbun Callao, que c'est très connu, parce que maintenant c'est la capitale de la salsa. Et Breña, qui ici est né l'afro-péruvien.
0: Et vous vous êtes tous rencontrés en France
1: On s'est rencontrés à Clermont-Ferrand, parce qu'on habite tous là-bas, sauf Nouné et Théo, qui viennent de Lyon. C'est plutôt exceptionnel que dans une ville, où il n'y a pas forcément beaucoup d'habitants, on se retrouve aussi nombreux fans de ce style.
0: Oui, c'est vrai. Les rencontres, après. Bah, ouais.
4: Mais tu habites à Ambert.
1: Voilà.
4: Okay. Tu habites à Ambert, c'est un ville petit. Ma famille l'adore.
2: Oui, avec le bon fromage.
4: Si, la nourriture, c'est formidable. Non seulement les fromages, les viandes, magnifique.
2: Votre parcours vous amène un petit peu partout en France ?
1: Exactement.
2: Voire plus loin peut-être, non ?
1: Non, pas pour l'instant, mais on va faire un festival dans le Gers qui s'appelle Vic Fezensa, qui s'appelle Tempo Latino. Là, on va peut-être rencontrer d'autres personnes qui nous emmèneront vers d'horizons nouveaux. Qui sait ? C'est un très gros festival de salsa.
2: Et puis dans le Gers, on mange bien aussi.
1: Ouais.
2: Ils sont d'accord.
4: C'est vrai.
0: Et vous êtes donc en tournée.
1: Oui.
0: Et on peut suivre vos projets sur les réseaux.
1: Absolument. Il y a Instagram. Merci de me. Il faut que je lui dise. On m'a dit de le dire et j'y pense pas assez. Mais effectivement, il y a Instagram, il y a Facebook, il y a tout le matériel. Il y a une chaîne YouTube.
2: Il suffit de taper Aguanomas.
1: Oui, Aguanomas. On trouve le site internet, on trouve les réseaux. Ouais.
2: Bah écoutez, on vous remercie. On vous souhaite un bon concert ce soir.
0: Bon concert ce soir, oui.
1: Merci beaucoup.
4: Avec plaisir.

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0: moi. Tu sais qu'à Nantes, il y a un éléphant, mais genre il est automatisé et il avance et tout, genre il bouge dans la ville.
1: Qu'est-ce que tu dis, frère?
0: Non, mais je te jure que c'est vrai, il y a un truc, c'est un éléphant, mais genre un robot éléphant.
1: Ah ouais, putain, mais tu...
0: C'est un éléphant, mais un robot.
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3: Le bonheur, c'est pas donné, ça s'apprend. Et oui, on peut effectivement apprendre à être plus heureux au quotidien. Une science, la psychologie positive, s'intéresse à ce sujet et des chercheurs étudient quels sont les leviers du bonheur. Pascal Balligan, titulaire d'un diplôme universitaire de psychologie positive, vous transmet cet outil lors de 3 samedis matins, les 3, 10 et 17 octobre, à Vernou en Vivarais, de 10h à midi, à la salle de la mairie de Vernou, au deuxième étage. Infos et inscriptions au 07 68 38 81 07 ou sur le site www.pascalbaligan.fr. Le réseau de lecture publique Boutière-Chelard de Valérieux vous propose Contes du silence et de la parole. Les Griottes, un trio de conteuses musiciennes, vous invite à parcourir un petit bout du monde à travers 3 contes philosophiques. Samedi 3 octobre à 17h30 à la bibliothèque de Saint-Martin-de-Valamas, de 8 à 108 ans. Gratuit, place limitée, réservation conseillée au 04 75 30 63 95. Spectacle proposé dans le cadre de Bibli en folie. Dimanche 4 octobre, l'association des fermiers et artisans de lait au Doubs organise son 63e marché à la ferme chez Jonathan et Camille à la ferme déjeuner Euphorie sur les hauteurs d'Arlebosc. Au programme de 10h à 18h, un grand marché fermier et artisanal, des visites de la ferme, des animations nature et une balade sensorielle, des jeux en bois et bien sûr le traditionnel repas fermier concocté avec les produits de nos fermes. Pour tout renseignement, contactez le 06 89 04 55 32 ou sur la page Facebook des fermiers et artisans de lait au Doubs.
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La communauté de communes Valérieux recherche un fabricant de souvenirs d'enfance pour le centre de loisirs du Chélard. Vous avez le BAFA. Postulez vite, le poste d'adjoint d'animation est à pourvoir immédiatement. Toutes les infos sur le site www.valérieux.fr/onrecrute.

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1: Dans le cadre de ces actions, le CDAD de l'Ardèche propose plusieurs permanences de consultation juridique gratuites et ouvertes à toutes et tous. Ces permanences, appelées points justice, sont organisées sur tout le département de l'Ardèche. Afin que vous puissiez orienter utilement vers ces lieux d'accès aux droits, vous trouverez chaque mois les lieux et dates des différents points justice à disposition du public. Pour retrouver les permanences du CDAD 07, contactez le secrétariat au 04 75 40 28 ou consultez le site internet www.cdad07.fr. La Maison des Associations et les vigneronnes, vignerons de Désagne sont heureux de vous présenter la première fête des vins de la Vallée du Doubs. À Désagne, devant l'espace culturel, samedi 3 octobre de 11h à 19h, dégustation et marché au vin. À midi, les trois restaurateurs du village proposeront un repas. Seront présentées aussi les productrices de fromage et de charcuterie. Le soir, il y aura des food trucks et la buvette pour une soirée festive. À partir de 20h, soirée festive avec la fanfare Groove, une fanfare funky ardéchoise. Ça va chauffer sur le dance floor. Restauration sur place, entrée 5€. Venez célébrer les vins de la Vallée du Doubs avec nous. Le collectif des commerçants chez Larrois s'engage pour Octobre Rose. Du 3 au 31 octobre, venez découvrir dans les commerces partenaires identifiés par une rose et une moustache les objets et tirelires à votre disposition. La place du Cheylard s'anime le 3 octobre à 18h30. Entrez dans l'ambiance, la danse avec Lionel et des surprises. Seul impératif, être habillé de rose ou de bleu, votre bonne humeur pour créer les rubans géants humains. On a besoin de vous car la vie est plus forte ensemble. Cap sur ma santé. Rendez-vous mardi 6 octobre dès 13h, salle des Trois-Vallées à Saint-Bonnet-le-Froid. À travers différents ateliers, venez découvrir comment prendre soin de vous au quotidien. Mémoire, vision, alimentation, activité physique et bien plus. Venez rencontrer les acteurs du territoire mobilisés pour vous. Organisée par l'ASA, Aide et Soins à domicile, cette initiative innovante est soutenue par la Conférence des financeurs. Entrée gratuite, information 04 75 39 21 75.
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1: Il est 8h.
2: Bonjour à tous. À la une de l'actualité, les écoles, France Travail, les policiers, les pompiers, tous se mobilisent aujourd'hui. C'est une grève dans la fonction publique en France. C'est à l'appel de 8 syndicats. Ils dénoncent notamment un nouveau gel du point d'indice. 170 manifestations sont organisées en France à 10h30 à Lyon et à Marseille, à 14h à Paris. Dans les écoles publiques, le principal syndicat du primaire prévoit 40% d'enseignants grévistes. Perturbations aussi dans les transports ferroviaires et dans les airs, mais ça reste limité. Les forces de l'ordre restent mobilisés aujourd'hui devant les lycées alors que les syndicats lycéens appellent à poursuivre les blocages en parallèle de la mobilisation dans la fonction publique. Hier, 180 établissements ont été concernés et 164 personnes interpellées. Le ministre de l'Intérieur, Laurent Nunez, défend l'intervention des policiers et gendarmes.
3: On a été confrontés sur de nombreux établissements en réalité à des actions qui ne sont pas des actions revendicatives de manifestations classiques. Ça s'apparentait beaucoup plus à des violences urbaines avec un certain nombre d'individus qui étaient cagoulés, équipés de mortiers, équipés de projectiles, qui voulaient manifestement en découdre avec les forces de sécurité intérieure. Et on était à des années-lumière de ce que je peux entendre dans la bouche de certains parlementaires de la France insoumise, de mouvements pacifiques, de mouvements revendicatifs. Ça n'est pas de la revendication, c'était vraiment souvent de la violence à l'état pur. Et encore une fois, c'est normal, les forces de sécurité intérieure ont fait leur travail, sont intervenues pour rétablir l'ordre. Et je veux vraiment les en remercier à nouveau.
2: 12 membres des forces de l'ordre, 8 personnels de l'éducation nationale et une douzaine de lycéens ont été blessés hier. Ces propos sont parfaitement délirants, ils ne sont pas les miens. Jordan Bardella annonce avoir porté plainte en diffamation contre Mediapart. Le site d'investigation lui attribue des propos antisémites tenus dans des conversations écrites en 2013 lorsqu'il était jeune militant du Front National. Le président du Rassemblement National conteste être l'auteur de ces écrits et dénonce des faux grossiers. 3 départements du Sud sont placés en vigilance orange aux orages, pluies et inondations la nuit prochaine. La Lozère, le Gard et l'Hérault. Un épisode méditerranéen va toucher les Cévennes avec des pluies donc qui vont s'intensifier. On passe au sport avec du football et l'équipe de France a battu hier soir la Belgique 1-0. Un but de Michael Olise dans les dernières minutes. C'est un sans faute pour les hommes de Zinedine Zidane. 2 matchs, 2 victoires dans cette Ligue des Nations. Et en cyclisme, la sélection de l'équipe de France au championnat d'Europe est connue avec Romain Grégoire, Kevin Vauclin et Léo Bizio. Thomas Vauclair conserve aussi Alex Baudin et Pavel Sivakov après les Mondiaux. Paul Sexas n'y participera pas. Course en ligne ce dimanche en Slovénie. Belle journée à tous.
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8: Et cette semaine, c'est au tour de Charlotte de nous proposer un voyage au cœur de ses amours d'été. 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

0: Bonjour à tous, nous fêtons Michel, Gabriel. Comment se présente votre ciel ?
1: Bélier, cette journée vous donne envie de défoncer les clôtures à coups de corne. Vous serez en quête de nouveaux défis.
0: Taureau, vous vous montrez très spirituel en ce moment. C'est parfois dans cet état d'esprit qu'on trouve des solutions.
1: Gémeaux, vous aurez besoin d'affectivité, d'être choyé. Les planètes vous rendent beaucoup plus sensible.
0: Cancer, vous vous trouverez seul face à votre destin. Vous aurez toutes les cartes en main pour agir.
1: En amour, les lions, les sentiments se renforcent en famille. Travaillez au bien-être de tous.
0: Vierge, il serait nécessaire de bien vous organiser si vous ne voulez pas vous laisser envahir par certains événements extérieurs.
1: Balance, c'est une période propice au bilan, à la réconciliation avec vous-même et surtout avec vos proches.
0: Scorpion, de nouvelles têtes apparaissent. Vous élargissez le champ de vos connaissances et de vos fréquentations.
1: Sagittaire, vous serez face à une situation différente, inconnue. Vous allez être séduit et tenté.
0: Capricorne, cette journée est l'occasion de mettre en place des rituels pour alléger votre esprit et apaiser votre corps.
1: Verseau, vous allez devoir voir la vérité en face sans prendre des pincettes.
0: Enfin Poisson, le sens de la diplomatie ne sera pas votre qualité majeure. Vous avez décidé de dire ce que vous pensez. Bonne journée à tous. Demain, vous penserez à fêter Jérôme.
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3: Jubilant propose un concert samedi 3 octobre à 20h30 à la Salle des Arts et des Cultures de Saint-Agrève. Folia, duo, barocco tango avec violoncelle et bandoneon dans le cadre de l'automnal gourmand. À l'issue du concert, la traditionnelle soupe aux champignons préparée et servie par la maison Régis et Jacques Marcon. Tarif 22 euros, billet suspendu à prendre sur place, offert aux enfants de 7 à 12 ans ou en réservation à l'Office de Tourisme Ardèche-Haute-Vallée, l'Office de Tourisme du Haut-Lignan ou en ligne sur www.jubilant.org. Le réseau de lecture publique Boutière-Chélard de Valérieux vous propose Contes du silence et de la parole. Les Griottes, un trio de conteuses musiciennes, vous invite à parcourir un petit bout du monde à travers trois contes philosophiques. Samedi 3 octobre à 17h30 à la bibliothèque de Saint-Martin-de-Valamas, de 8 à 108 ans. Gratuit, place limitée, réservation conseillée au 04 75 30 63 95. Spectacle proposé dans le cadre de Bibli en folie.
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1: 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Logement, déplacement, commerce, service, agriculture, paysage, environnement. Venez découvrir et échanger autour du futur plan local d'urbanisme intercommunal. Réunion publique organisée. Jeudi 1er octobre à Saint-Pierreville. Lundi 12 octobre à Saint-Agrève à 18h30. Toutes les infos sur le site www.valérieux.fr. L'AEBE Les Oisillons de la Mastre organise une marche gourmande dans le cadre de l'automnal gourmand le samedi 3 octobre. Départ à 14h, 14h15 de la gare de la Mastre. Parcours de 5 et 10 km. Tarif adulte 8 euros, enfant 5 euros. Réservation si possible au 07 69 08 07 79. Compte à 15h30 et 15h45 facultatif à l'Arboretum. On vous attend nombreux. Un bon goûter gourmand composé de produits du terroir vous attend. Dimanche 4 octobre, l'association des fermiers et artisans de lait au Doubs organise son 63e marché à la ferme chez Jonathan et Camille à la ferme déjeuner Euphorie sur les hauteurs d'Arlebosc. Au programme de 10h à 18h, un grand marché fermier et artisanal, des visites de la ferme, des animations nature et une balade sensorielle, des jeux en bois et bien sûr le traditionnel repas fermier concocté avec les produits de nos fermes. Pour tout renseignement, contactez le 06 89 04 55 32 ou sur la page Facebook des fermiers et artisans de lait au Doubs.
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2: Il est 9h.
3: Bonjour à tous, à la une de l'actualité, des blocages devant des lycées parisiens, lillois ou encore cannois ce matin. Les syndicats appellent à poursuivre les blocages en parallèle de la mobilisation dans la fonction publique. Hier, 180 établissements ont été concernés et 164 personnes interpellées. Les forces de l'ordre vont rester mobilisées aujourd'hui devant les établissements. Le ministre de l'Intérieur, Laurent Nunez, défend l'intervention des policiers et gendarmes.
4: On a été confrontés sur de nombreux établissements en réalité à des actions qui ne sont pas des actions revendicatives, de manifestations classiques. Ça s'apparentait beaucoup plus à des violences urbaines, avec un certain nombre d'individus qui étaient cagoulés, équipés de mortiers, équipés de projectiles, qui voulaient manifestement en découdre avec les forces de sécurité intérieure. Et on était à des années-lumière de ce que je peux entendre dans la bouche de certains parlementaires de la France insoumise, de mouvements pacifiques, de mouvements revendicatifs. Ça n'est pas de la revendication, c'était vraiment souvent de la violence à l'état pur, et encore une fois, c'est normal, les forces de sécurité intérieure ont fait leur travail, sont intervenues pour rétablir l'ordre, et je veux vraiment les en remercier à nouveau.
3: 12 membres des forces de l'ordre, 8 personnels de l'éducation nationale et une douzaine de lycéens ont été blessés hier. La CGT promet une journée noire dans la fonction publique. Les autorités s'attendent à voir défiler entre 20 000 et 40 000 personnes aujourd'hui à Paris. France Travail, policiers et pompiers, tous se mobilisent. C'est à l'appel de 8 syndicats. Ils dénoncent notamment un nouveau gel du point d'indice. 170 manifestations sont prévues en France à 10h30 à Lyon et à Marseille, à 14h à Paris. Jordan Bardella annonce avoir porté plainte en diffamation contre Mediapart. Le site d'investigation lui attribue des propos antisémites tenus dans des conversations écrites en 2013, lorsqu'il était jeune militant du Front National. Le président du Rassemblement National conteste être l'auteur de ces écrits et dénonce des faux grossiers. À l'étranger, Téhéran attend aujourd'hui une réponse des États-Unis sur une possible ouverture du détroit d'Ormuz. Le ministre iranien des Affaires étrangères affirme que des propositions ont été discutées avec les médiateurs qatariens. Doha doit les soumettre à Washington avant de transmettre la réponse américaine à l'Iran. Retour en France avec du sport et Jack Willis conserve sa couronne de meilleur joueur du top 14. Le Toulousain a été récompensé hier soir lors de la 22e nuit du rugby. Autre habitué du palmarès, Louis Biel-Biarré reste le meilleur international français. La révélation de la saison est le jeune palois Fabien Broboiry. Voilà pour l'actualité. Belle journée à tous.
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1: Vous êtes né en 1956. Inscrivez-vous avec vos conjointes et conjoints au banquet des 70 ans qui se déroulera samedi 17 octobre à partir de 19h au restaurant L'eau à la bouche au Cheylard. Tarif de 50 euros par repas, deux menus au choix. Renseignements et réservations avant le 9 octobre au 06 42 19 00 80 ou au 06 88 97 96 35 ou 06 80 75 26 22. Le réseau de lecture publique Boutière Cheylard de Valérieux vous propose « Danse-moi une histoire ». Un livre est choisi et, en guise d'introduction, Léa improvise une danse en lien avec celui-ci. Laure raconte ensuite l'histoire. À la fin de la lecture, une mise en mouvement nourrie du récit est proposée. Enfants et adultes pourront exprimer les répétitions de gestes et mettre leur corps en jeu. Samedi 3 octobre à 10h30 à la bibliothèque de Saint-Martin-de-Valamas. Pour les enfants de 3 mois à 10 ans. Gratuit, place limitée, réservation conseillée 04 75 30 63 95. Spectacle proposé dans le cadre de Bibli en folie.
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1: Il est 10h.
2: Bonjour à tous, à la une de l'actualité, des blocages devant des lycées parisiens, lillois ou encore cannois ce matin. Les syndicats appellent à poursuivre les blocages en parallèle de la mobilisation dans la fonction publique. Hier, 180 établissements ont été concernés et 164 personnes interpellées. Les forces de l'ordre vont rester mobilisées aujourd'hui devant les établissements. Le ministre de l'Intérieur, Laurent Nunez, défend l'intervention des policiers et gendarmes.
3: On a été confrontés sur de nombreux établissements en réalité à des actions qui ne sont pas des actions revendicatives, de manifestations classiques. Ça s'apparentait beaucoup plus à des violences urbaines, avec un certain nombre d'individus qui étaient cagoulés, équipés de mortiers, équipés de projectiles, qui voulaient manifestement des coudes avec les forces de sécurité intérieure. Et on était à des années-lumière de ce que je peux entendre dans la bouche de certains parlementaires de la France insoumise, de mouvements pacifiques, de mouvements revendicatifs. Ça n'est pas de la revendication, c'était vraiment souvent de la violence à l'état pur, et encore une fois, c'est normal, les forces de sécurité intérieure ont fait leur travail, sont intervenues pour rétablir l'ordre, et je veux vraiment les en remercier à nouveau.
2: 12 membres des forces de l'ordre, 8 personnels de l'éducation nationale et une douzaine de lycéens ont été blessés hier. La CGT promet une journée noire dans la fonction publique. Les autorités s'attendent à voir défiler entre 20 000 et 40 000 personnes aujourd'hui à Paris. France Travail, policiers et pompiers, tous se mobilisent. C'est à l'appel de 8 syndicats. Ils dénoncent notamment un nouveau gel du point d'indice. 170 manifestations sont prévues en France à 10h30 à Lyon et à Marseille, à 14h à Paris. Jordan Bardella annonce avoir porté plainte en diffamation contre Mediapart. Le site d'investigation lui attribue des propos antisémites tenus dans des conversations écrites en 2013, lorsqu'il était jeune militant du Front National. Le président du Rassemblement National conteste être l'auteur de ces écrits et dénonce des faux grossiers. À l'étranger, Téhéran attend aujourd'hui une réponse des États-Unis sur une possible ouverture du détroit d'Ormuz. Le ministre iranien des Affaires étrangères affirme que des propositions ont été discutées avec les médiateurs qatariens. Doha doit les soumettre à Washington avant de transmettre la réponse américaine à l'Iran. Retour en France avec du sport et Jack Willis conserve sa couronne de meilleur joueur du top 14. Le Toulousain a été récompensé hier soir lors de la 22e nuit du rugby. Autre habitué du palmarès, Louis Biel-Biarré reste le meilleur international français. La révélation de la saison est le jeune palois Fabien Broboiry. Voilà pour l'actualité. Belle journée à tous.
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5: Écoute-moi bien, je tiens ma langue. Ça veut dire que je la garde dans ma bouche, que je ne la laisse pas s'agiter, cogner contre mes molaires, contre mon palais. S'agiter pour former des mots, c'est dur. Je m'aide, j'imagine que j'ai dans la bouche un bon goût et que si je parle, le goût s'en ira, alors je me tais.
6: Bonjour, bienvenue dans votre magazine Parole, un magazine consacré aujourd'hui au livre de Alix Loral, Du verre entre les doigts, paru aux éditions Le Castor Astral. Nous avons rencontré Alix Loral dans le cadre de son passage à Chambéry à la librairie Garin et nous lui avons demandé eh bien, quelle avait été la genèse de son livre Du verre entre les doigts.
7: C'est un texte qui est né d'une pratique d'écriture assez quotidienne, régulière, plutôt poésie du coup, parce que c'est, mon travail à la base est plutôt sur la poésie. Et puis à un moment, il s'est avéré qu'il y avait dans ces poèmes que j'étais en train d'écrire une voix qui n'était pas la mienne, d'une enfant visiblement, qui était en train de raconter une relation dans une famille qui n'était pas ma famille. Et je me suis accrochée un petit peu à ce rythme particulier, cette narratrice. Et puis sont arrivés les personnages de mon roman. Et à un moment, je me suis rendu compte qu'une histoire était en train de se construire autour de ces personnages. J'ai suivi ça jusqu'à ce que j'ai écrit la fin et voilà.
6: Un roman en vers libre, ce qui est une originalité. Vous disiez que vous étiez parti sur de la poésie, mais partir de la poésie pour aller jusqu'à un roman, c'est quand même un pari. Est-ce que c'est pas un pari aussi qui est guidé par l'héroïne principale, avec sa façon de penser, comme si c'est elle qui menait la forme d'écriture?
7: Oui, il y a tout à fait quelque chose comme ça. C'est presque écrit comme un monologue intérieur. Et puis, des fois, il y a des personnages qui s'imposent quand on écrit. Et cette petite fille, elle avait très envie que son histoire soit racontée, si on peut dire ça comme ça. Il y avait quelque chose de la nécessité de suivre ce fil-là. Moi, le pas, j'ai pas l'impression de l'avoir franchi. Je me suis pas vue le franchir. C'était assez intuitif.
6: Une écriture en vers libre, c'est une première originalité. La deuxième, je dirais, c'est celle qui parsème l'ouvrage. C'est ce qu'on pourrait appeler les comptines, qui sont là comme des points d'interrogation ou des panneaux signalétiques pour amener une direction ou une réflexion ou des sentiments.
7: Les comptines, c'était pour ponctuer, aussi mettre de la respiration, je pense, dans ce texte. Au début, j'en avais surtout dès que j'avais inventé, puis je me suis dit que ça serait intéressant que ça incite les gens qui seront en train de lire à chantonner, de plutôt repartir sur de la modification des comptines qui existent déjà. Donc il y en a pas mal qu'on peut retrouver, des comptines de nos enfances, en tout cas de mon enfance, ça c'est sûr. Donc c'est un texte où il y a la narratrice qui s'exprime, mais aussi un autre personnage qui parle, qui est le grand-grand frère. Et pour moi, les comptines sont aussi une façon de donner la voix à un troisième personnage qui est Nati, donc le petit frère. On ne sait pas vraiment qui chante les comptines. Oui, c'était une façon de poser cette question-là aussi.
6: Et puis c'est une façon aussi d'illustrer ce qui se passe, puisque ce petit frère, Nati, a un bug, et c'est sa sœur qui le dit comme ça, et une des façons de le calmer, de le rassurer, c'est justement de chanter doucement pour l'apaiser.
7: Oui, et les comptines sont évidemment connectées à ce qui est en train de se passer, aux événements. On pourrait imaginer que quelqu'un est en train de chanter à Nati une comptine détournée alors qu'il vient de se passer quelque chose de grave dans cette maison. Un petit garçon qui a un bug, alors c'est la narratrice qui le pense comme ça, mais c'est aussi les adultes autour qui ne savent pas comment expliquer le handicap à cet enfant et qui du coup vont mettre ce mot un peu de computer buggé pour ne pas expliquer, mais pour disons balayer la question d'un petit garçon qui a pas mal de rituels, de comportements qui sont tout le temps les mêmes, répétitifs, etc. C'est une façon enfantine de le dire.
6: Nati, un petit garçon qu'on n'arrive pas à comprendre. Les personnages essayent de tourner autour. Il est passionné par les voitures qu'il regarde avec obsession, ces petites voitures, comme sa lampe à histoire. En tout cas, c'est que c'est un garçon. Même si on ne comprend pas forcément son expression, c'est que lui comprend tout. Il est capable d'analyser tout ce qui se passe, avec tous les sentiments, les difficultés et les bonheurs.
7: Pour moi, c'est un petit garçon très sensible. Alors, ce n'est pas dit comme ça dans cette histoire, mais c'est quand même un livre qui parle pour moi d'autisme. Moi, en tout cas, c'est les mots que je mettrais dessus, en tant qu'adulte. Enfin, la narratrice, elle ne peut pas le penser comme ça. Mais du coup, il y a ce truc avec les voitures, qui c'est à la fois de la stimulation, comme peuvent faire des enfants qui ont ce handicap, et c'est aussi les intérêts stéréotypés. Il est fasciné par les voitures, tellement que ça le met en danger. Et en même temps, pour moi, c'est pas du tout un enfant qui est complètement fermé à son environnement, et c'est vraiment cette idée de dire que même un enfant qui peut être en difficulté de communication, il est en fait en train de recevoir tout ce qui se passe autour, de comprendre les autres qui pleurent autour, de comprendre la violence, de comprendre l'agressivité. Et je pense que c'est aussi une vision du handicap qu'on n'a pas toujours. Parce que quand les enfants ou des adultes sont non-verbaux, on peut avoir l'impression qu'ils ne comprennent pas ce qui se passe alors que c'est faux.
6: Et une des forces de ce roman, justement, c'est de parler du handicap, mais sans jamais dire que c'est un handicap. Mais il y a une perception complète de ce que vit Nati, comment il perçoit les choses et comment il réagit. Vous décrivez ce petit garçon sans dire qu'il est handicapé, en fait.
7: Parce que c'est pas un mot qui est posé dans la famille. C'est aussi une narratrice qui est une petite fille, donc qui va raconter ce qu'elle, elle comprend, et elle, le langage qu'elle a. Pour elle, le mot handicap, il n'a pas de sens, et il n'est pas prononcé, on n'explique pas ce qu'a Nati. Personne ne parle du fait que Nati est en difficulté. Et du coup, elle, les seules choses qu'elle a, c'est un docteur, un jour, qui a dit « il est comme un computer », pour expliquer aussi à la mère, voilà. Moi, j'avais pas envie de parler de handicap de façon frontale, mais d'aucun sujet finalement. Je trouve que l'intérêt de cette histoire, c'est d'avoir vraiment cette narration d'une petite fille qui peut ne pas décrire les choses frontalement avec quelque chose qui est très dans l'analyse, mais plutôt voilà, d'essayer de parler de ce que c'est au fond. Parler du handicap, c'est une chose. Montrer le handicap, c'est à mon sens plus intéressant.

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0: Alors, il y a quelques instants, vous disiez, je voulais pas parler, dire du handicap. Pas parler, c'est la ligne directrice de tout ce roman. Ça commence d'ailleurs avec la petite fille et son corps. Elle tient sa langue pour qu'elle puisse être silencieuse. Tout pour elle repose sur ne pas parler, même si elle s'exprime d'une autre façon. Et le silence est omniprésent.
1: C'est un texte vraiment sur le silence. Donc les personnages se parlent très peu dans la famille. Le grand frère est un personnage qui ne parle presque pas. Nati ne parle pas non plus. Et voilà, il y a cette mère et cette fille qui essayent d'avoir des échanges qui n'y arrivent pas. Et puis il y a tous les sujets dont on ne va pas parler qui sont dans la maison. Donc le handicap, mais aussi les difficultés que la mère rencontre dont on ne parle jamais. C'est un sujet qui me touche sur plein d'aspects et que je trouve intéressant de comment un enfant perçoit le silence sans pouvoir vraiment le nommer finalement. Parce que c'est compliqué de parler des choses qu'on ne dit pas. Ça peut avoir l'air un peu paradoxal. Et du coup, voilà, c'est un texte pour moi qui a cette force de montrer à quoi peut ressembler le silence.
0: Cette petite fille est silencieuse et en même temps elle parle beaucoup, puisque c'est elle qui nous mène par la main tout au long de l'histoire, et elle parle beaucoup aussi à son double, puisqu'il y a deux petites filles. Il y a la petite fille terrible, celle qui existe, et la petite fille rêvée par la mère, et cette petite fille dialogue avec cette petite fille rêvée qui est on va dire insupportable pour elle, puisqu'elle va la traiter de tous les noms. Elle est grosse, elle est laide, c'est bien fait pour elle, enfin, et j'en passe, et des meilleurs.
1: Oui, c'est qu'elle l'appelle l'enfant rêvé. Et c'est cette espèce de projection de ce qu'elle aurait dû être et qu'elle ne peut pas être dans les yeux de sa mère. Elle va s'imaginer qu'il y a un double d'elle qui la persécute. C'est aussi, pour moi, voilà, parler de ce qu'on intériorise en tant qu'enfant, d'exigences de parentales, etc. Et puis voilà, de complexes physiques à tout plein d'endroits. Et effectivement, la maison est silencieuse, mais ce double terrible ne l'est pas.
0: La petite fille, la terrible, guidée par la fille rêvée, mais guidée aussi par sa capacité à s'exprimer sans parler avec des mots, va aussi parler de son besoin d'amour, notamment en se martyrisant. Il y a deux fois où elle se brûle, une fois dans un bain à l'eau bouillante et une fois avec le thé, comme si c'était des appels au secours ou des « occupe-toi de moi ».
1: Oui, bah c'est vraiment tout l'enjeu de la relation entre la mère et la fille, c'est cet appel qui ne va même pas jusqu'au bout. Donc cette petite fille, elle, si, elle est dans un silence et elle ne peut pas formuler un appel, elle ne peut pas réclamer, elle n'est pas capable parce que bon, déjà il faut s'occuper de Nati et puis parce que bah, voilà, elle voit bien que la mère ne l'aime pas, n'est pas fière et du coup ça, toute la relation est bloquée. Et du coup bah, cette petite fille, elle va trouver des façons d'exprimer les choses sans parler et effectivement se brûler, arrêter de manger, faire des cauchemars, tout un tas de choses qui sont des symptômes de ça, de ce besoin d'affection qui n'est pas rempli.
0: Pas rempli par la mère, qui s'occupe principalement de Nati, puisque lui, il fait des crises, il se jette par terre, donc il faut s'en occuper. Et la mère aussi, qui est dans un parcours particulier, puisqu'elle est malade. La petite fille le voit, mais la mère le cache, ou en tout cas essaye de le cacher. On ne sait pas quelle maladie, mais ça la touche profondément dans son corps.
1: Il y a assez drame sur drame, hein, cette histoire. Mais oui, la mère, dans un autre des silences, ne dit pas qu'elle est malade. Et ses enfants s'en rendent compte, parce que c'est une maladie. Voilà, on pourrait imaginer que ce soit des maladies très différentes, mais il y a des signes. Voilà, la mère aussi, elle a des crises, elle a tout un tas de choses qui commencent à la diminuer, mais elle n'en parle pas. Il y a juste son grand-fils qui est le grand-grand frère mutique. On peut se demander aussi lui qu'est-ce qu'il sait de la maladie de la mère, parce que lui il a conscience. C'est le seul personnage à avoir conscience qu'elle est en danger.
0: La petite fille a conscience aussi, même si elle le dit pas directement, parce qu'elle a une perception particulière. Elle voit l'ombre, une ombre qui est la maladie, qui accompagne la mère. Une ombre qui parfois sourit, une ombre qui parfois appuie sur la tête de la maman pour la faire basculer. Elle a cette perception particulière de la maladie.
1: Je ne sais pas très bien comment ce personnage est né, mais pour moi, il y a un côté où, vu qu'on ne peut pas en parler, eh ben, c'est terrifiant. Et du coup, parce que c'est terrifiant, on va venir le mettre à l'extérieur de la mère, comme si cette maladie elle était à l'extérieur d'elle-même. Mais oui, du coup, elle est dans cet imaginaire. Cette narratrice, finalement, elle comble le vide par de l'imaginaire et d'une maladie qui la terrorise. Mais quand je disais elle n'a pas forcément conscience, c'est qu'il n'y a pas d'après. Elle est tellement aux prises avec ce qui se passe au moment où ça se passe qu'elle ne se dit jamais jusqu'où ça va aller. Ou alors elle nous le cache à nous, lecteurs, lectrices. Mais...
0: Et puis elle perçoit bien comment les choses se passent, avec à la fois la mère qui vacille, mais aussi avec les moments où la mère s'occupe d'elle. Je repense à ce moment où elle décrit la salle de bain qui est jaune et la mère qui se passe des crèmes et des crèmes et des crèmes, on peut penser, pour se soigner. Et elle a cette image incroyable qui est de dire, en passant ses crèmes et en se les enlevant, elle s'enlève une partie d'elle-même, comme si la maladie la faisait agir comme ça pour la faire disparaître.
1: Je ne sais pas exactement ce qu'il y a dans le sens derrière ça, mais c'est vrai que j'imagine qu'une petite fille qui aurait conscience, ben voilà, que sa mère ou n'importe qui de proche se racle la peau, parce que c'est ce que fait la mère pour enlever la crème, il y a quand même un truc un peu violent là-dedans, même dans le mot racler, dans le geste de le faire. Et donc oui, je me suis imaginé ce qu'un enfant pourrait penser de ce constat. Est-ce qu'elle est en train de se faire mal? C'est ça la question, finalement.
0: En fait, les trois personnages dont on parle, la petite fille, Nati et la mère, sont tous dans des situations où ils s'abîment de façon différente, mais en tout cas, tous s'abîment.
1: Et en même temps, il y a de la lumière, et en même temps, il y a de la tendresse, mais ils sont tous pris dans un système, dans un réseau, dans un quelque chose d'interconnecté qui fait que... Parce que la mère coule, parce que Nati fait des crises, parce que cette narratrice n'a pas de mots, n'a pas ce qu'il faut pour se connecter autour. Oui, ils sont tous en train de vivre un effondrement quelque part. Je pense que c'était aussi l'idée de montrer qu'une famille, c'est un système et que des fois avec énormément de bonnes intentions, parce que finalement, il n'y a pas de mauvaises intentions. En tout cas, il n'y a pas de personnage mal intentionné dans ce texte. Et ça ne suffit pas d'être bien intentionné. Il y a trop de choses qui vont mal, quoi.
0: Pour moi, ils ne sont pas mal intentionnés. Ils sont plus perdus ou en quête de quelque chose. Et ils font ce qu'ils peuvent et la tendresse est présente. On peut le voir par deux éléments. La capacité de se prendre dans les bras quand il y a des moments difficiles, notamment quand on prend Nati, ou par l'arrivée du vieux chien qui amène un peu de soleil, d'amour et d'affection, notamment pour la petite fille.
1: Oui, c'est vraiment un personnage que moi j'adore, qui est vraiment... qui n'est que douceur. Un vieux chien qui arrive, perdu lui aussi finalement. Mais...
0: qui va être recueilli, qui va dormir avec la petite fille et qui va lui apporter un savoir particulier au moment où il va mourir, puisque la maman veut le mettre dans la benne à ordures et la petite fille ne veut pas. Et c'est à partir de ce moment-là qu'elle comprend et qu'elle touche du doigt ce qu'est vraiment la mort, et la mort n'étant pas l'absence, la mort est définitive.
1: Exactement. C'est une de mes scènes préférées. Effectivement, elle se rend compte que donc le vieux chien vient de mourir. Elle se rend compte que la mère est en train d'essayer de le mettre à la benne. Et ça, là, pour elle, c'est insupportable. Enfin, en tout cas, elle a un élan. Et c'est rare pour cette narratrice d'avoir un élan. Et qu'elle veut empêcher ça. Et puis, il s'ensuit une conversation sur qu'est-ce que le vieux chien va devenir. Et aussi sur est-ce qu'on a le droit d'être triste. Et oui, je pense qu'il y a pas mal de choses qui se dénouent à ce moment-là, aussi parce que c'est une des seules conversations, finalement, qu'il y a entre la mère et la fille. On apprend aussi, plus tard, que la mère aurait aimé pouvoir être en capacité physique d'enterrer ce vieux chien, mais qu'elle n'a pas pu.
0: Elle montre ses émotions, la mère, c'est vrai, à ce moment-là, mais quand Nati réapparaît après l'incendie de son école, ou bien quand elle est à l'hôpital, on la voit là livrer ce qu'elle a caché à l'intérieur comme affection et comme amour.
1: Je pense que la mère, c'est juste... elle tient le truc. Enfin, elle peut pas s'effondrer. Elle est obligée de tenir quelque chose très fort. Et du coup, elle va tout cacher, elle va tout contenir émotionnellement, parce que ressentir, ça pourrait être s'effondrer avec tout ce qu'elle traverse. Mais il y a des moments, voilà, où on voit que la mère est sensible, que la mère a de l'amour pour ses enfants, même des fois malgré elle. Et elle est sensible à ce qui se passe, elle comprend beaucoup de choses. Pour moi, c'est vraiment un personnage qui fait de son mieux mais qui ne peut rien lâcher et qui du coup ne peut même pas se permettre d'être dans le ressenti parce que ça serait trop dur à affronter.

Les crêpes sont très bonnes, alors j'arrête de ne plus manger. J'aime les crêpes. Je ne voudrais manger que des crêpes. Ma mère dit, ça fait grossir. Je peux en manger une, deux, trois, pas plus. C'est beaucoup déjà, dit la mère. Je ne dis rien, je veux continuer à manger. 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

0: Une famille, quatre personnes, la mère, la sœur, Nati et le grand-grand frère, et puis la cinquième, qui est là, mais sans être là, c'est l'absent.
1: L'absent, oui. C'est comme ça que on imagine le père est appelé. Un absent qui n'est pas là, mais qui brille par son absence, on va dire, qui a marqué la maison physiquement, mais aussi tous les esprits de tous les personnages, et puis qui continue d'inspirer de la terreur.
0: Ça fait 5 personnages, mais je pense qu'on peut aller jusqu'à 6, parce qu'il y a la maison, qui est un personnage à part entière, maison réelle, maison imaginaire, maison intérieure, qui a un rôle important tout au long du roman.
1: Oui, la maison, c'est carrément un personnage. On ne sait pas très bien, on sait pas très bien ce qu'elle pense, cette maison, mais en tout cas, elle réagit à ce qui se passe. C'est difficile de savoir pourquoi, comment, qu'est-ce qui l'a fait réagir exactement, mais c'est sûr que la maison aussi, elle est en pleine transformation et elle est sensible aux événements.
0: Elle est réelle, physique, mais elle est aussi présente dans les rêves, où là, elle est souvent malmenée, elle devient en carton, ou elle brûle, comme si on ne savait pas si elle était solide ou pas solide, comme si elle avait des ouvertures qui laissaient passer un peu tout, et en même temps, pas vraiment.
1: C'est vrai, une maison poreuse. Ouais, c'est le grand-grand frère fait beaucoup de cauchemars aussi, et il rêve beaucoup de cette maison, parce que lui, il n'y vit pas. Et donc, c'est un peu son obsession, cette maison. C'est un lieu qui lui est refusé. Et oui, il va imaginer que cette maison, hein, qu'il y a une urgence, qu'il faut répondre tout de suite, qu'il faudrait être là. En fait, il a peur qu'il y ait un incendie, il a peur que quelque chose se passe et qu'il ne puisse pas agir.
0: Et une maison qui agit, puisque vous employez ce mot-là, elle est, je crois, vous le dites, pleine d'écorchures. Elle est aussi celle qui abîme la petite fille, puisqu'elle elle va lui baver dessus sur la petite fille, comme si la maison l'abîmait au même titre que ses émotions ou que les choses qui se passent pas dans la famille.
1: Alors pour moi, il y a ce que dit cette petite fille et puis il y a ce qui se passe dans la réalité, entre guillemets, si tant est qu'il y en ait une. En tout cas, cet enfant, cette narratrice a beaucoup de mal avec cette maison, et plus c'est difficile de vivre dans la maison, plus la maison est hostile, et il y a aussi des moments où on ne peut pas vraiment savoir si la maison est vraiment en train de répondre à cet enfant ou si c'est cette narratrice qui projette quelque chose sur la maison. En tout cas, oui, il y a des mots très durs. La maison elle peut faire mal, la maison elle est pas solide, et puis oui, elle abîme, et c'est vrai.
0: Et puis elle laisse passer des choses, les murs sont penchés, donc la porte n'est pas droite, donc le vent et le froid s'introduisent à l'intérieur en plein hiver, période très dure pour la famille. Le toit, il manque des tuiles, et là c'est les bruits extérieurs en plus du froid qui pénètrent, comme si elle laissait une porte ouverte ou des espaces ouverts à des choses qui vont pouvoir agresser la narratrice, vrai ou faux. Peu importe, en tout cas, c'est son ressenti. Si elle le ressent, c'est une réalité pour elle.
1: C'est intéressant parce qu'en même temps, la maison, c'est vraiment un espace qui est fermé et qui est très fortement clos. Enfin, d'ailleurs, pour moi, ce texte est une sorte de huis clos. Tout se passe dans la maison. Et puis, Nati est enfermée, personne ne peut sortir. Enfin, personne ne sort concrètement, à part le grand-grand frère de la maison. Et en même temps, effectivement, elle se dégrade, et ben voilà, les courants d'air se mettent à rentrer, les bruits de l'extérieur, etc. Et elle peut pas être un foyer, elle peut pas être un espace refuge, même si elle enferme. Il y a quand même cet extérieur qui pénètre à l'intérieur, et ça dégrade encore plus la maison.
0: Et puis elle trahit aussi, puisque la petite fille condamne le plancher en disant « à cause de toi, on entend quand je bouge des craquements, des murmures, parle de moi alors qu'il faudrait rester silencieux ».
1: Oui, il y a plein de moments où la maison fait du bruit, et des fois ça va être montré comme si elle essayait de communiquer, de combler le silence, en faisant des bruits de vieille maison. La narratrice dit ça, elle dit « mais ça marche pas ». Et oui, il y a d'autres moments où il faut, elle aimerait, elle, pouvoir être dans son espace et se sentir un peu déconnectée des autres de la maison, avoir sa bulle. Et la maison ne la laisse pas faire, finalement. Il y a quelque chose comme ça qui se passe.
0: Et puis la maison semble complètement liée à Nati, puisqu'à un moment, je crois que la petite fille dit, si Nati disparaît, la maison s'écroule. C'est comme si c'était lui, le cœur, l'ossature, les fondations de cette maison.
1: Alors là, pour moi, il y a une extension du mot maison qu'on peut retrouver en anglais dans la différence entre house et home. C'est l'idée d'un espace de vie qui devient un foyer. Enfin, nous, en français, on a plutôt ce mot-là de foyer, et avec le double sens. Et pour moi, dans cette histoire, Nati, il est au cœur de cette famille. Et c'est comme ça aussi que la narratrice va le percevoir, que tout le monde fait de son mieux pour Nati. Tout le monde aime cet enfant. Il est tellement vulnérable qu'il y a quelque chose qui se cristallise autour de lui, qui se rassemble très fort autour de lui. Et du coup, c'est cette idée de dire, si cet enfant n'est plus dans cette famille, est-ce que la famille continue d'exister ? Sauf que le mot famille, c'est un mot qui est peut-être douloureux, mais en tout cas, on va plus volontiers utiliser le mot maison dans la bouche de cette narratrice. Ça lui vient plus simple.
0: Est-ce qu'on peut dire que ce roman, c'est aussi l'illustration de ce qu'est l'enfance, sans que ça soit une enfance réelle, sans que ça soit une enfance normale ?
1: Je pense qu'il y a quelque chose de ça. Après, moi, j'ai pas l'impression d'avoir uniquement fait ce travail d'écriture pour que ça ait l'air d'être écrit ou raconté par une enfant. Je me suis aussi beaucoup autorisée sur de rythmes, sur des choix de langage qui ne seraient pas du tout utilisés par une petite fille. Mais par contre, c'est vrai qu'il y a quelque chose de témoigner de l'enfance difficile. Et puis, je pense témoigner de l'isolement d'une famille. Pour moi, il y a un côté très fort où il n'y a pas d'autres adultes, il n'y a pas d'autres enfants, c'est comme s'il n'y avait pas de voisins. Tout tourne autour de cette famille, rien n'entre, rien ne sort, à la différence de le froid, le bruit, etc. Mais il y a un côté très renfermé. Et oui, je pense que c'était une envie, je dis une envie, mais ça s'est fait un peu comme ça. Hein, mais en tout cas, une fois que le livre a été écrit, je me suis dit, ça a du sens pour moi de parler de ce que les enfants vivent aussi dans leur corps, dans le fait de ne pas se sentir suffisamment bien pour être aimé, de se sentir seul, c'est ce qu'on disait tout à l'heure, cette petite fille qui se brûle et qui finalement ne réagit pas vraiment à ça, ou tout un tas de paramètres qui sont comme détester sa chambre, comme avoir tout un tas de choses comme ça qui, je trouve, sont des détails qui disent un peu comment vont les enfants et qu'on n'a pas forcément mis en lumière sur la façon dont on peut les accompagner, être attentif à ce qu'ils vivent chez eux. C'est pas un portrait d'enfance, c'est plein de petits éléments qui se sont rassemblés, qui ont créé un peu la consistance de ce personnage, de cette famille. Mais je pense que c'est qu'une partie de l'enfance. C'est une enfance qui choque, qui va mal. Il y a aussi du beau qui n'est pas raconté, c'est sûr, c'est sûr.
0: Ce n'est pas qu'un portrait d'enfant. Est-ce que ce n'est pas aussi un portrait de ce que génère le silence et que la parole peut peut-être libérer ?
1: Oui, pour moi, il y a plus ça. C'est comment le silence va venir impacter les enfants et plein d'autres sujets. Le handicap, la précarité, pas mal d'autres choses autour de cette idée de silence. Mais oui, quand on ne dit rien, qu'est-ce que les enfants vont faire de ça ? C'est un peu cette idée.
2: Après un moment, plus rien ne bouge. Juste la poussière. Tout est enfin silencieux. Je garde la main de Nati dans la mienne. Je ne le regarde pas dans les yeux. Je le regarde tout entier.
0: Merci à Alix Laural d'avoir bien voulu répondre à nos questions. Merci à Simone Sarah Chabert d'avoir bien voulu prêter sa voix pour lire des extraits du livre de Alix Laural, Du verre entre les doigts, paru aux éditions Le Castor Astral. Et merci à la librairie Garin de Chambéry pour avoir permis cette rencontre. Quant à moi, je vous souhaite une excellente semaine littéraire.

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1: Il est 11h.
2: Bonjour à tous. À la une de l'actualité, des poubelles brûlées devant les grilles, des vélos renversés, des pancartes. Le blocage des lycées se poursuit aujourd'hui à Lille, à Lyon, à Nice ou encore à Paris. Un appel de l'Union syndicale lycéenne. Le mouvement a été lancé dans la capitale il y a une dizaine de jours. Les élèves dénoncent des classes surchargées, des journées trop longues. Hier, 164 personnes ont été interpellées. Le ministre de l'Intérieur, Laurent Nunez, défend l'intervention des policiers et gendarmes. Les écoles, donc, France Travail, les policiers, les pompiers également, tous se mobilisent aujourd'hui. C'est une grève dans la fonction publique en France. C'est à l'appel de 8 syndicats à 2 jours du budget présenté par le gouvernement. Ils dénoncent notamment un nouveau gel du point d'indice. Il sert à revaloriser les salaires. Sylvain Vallat est secrétaire à la CGT.
3: La fonction publique est particulièrement mal en point en raison des diverses cures d'austérité imposées par les gouvernements successifs. On demande l'arrêt immédiat de tous ces mesures d'austérité et d'avoir des budgets à la hauteur. Des budgets à la hauteur pour avoir des effectifs suffisants avec des agents qui soient correctement rémunérés et qui puissent avoir aussi la reconnaissance des qualifications et également la possibilité d'avoir des formations professionnelles adaptées.
2: Des propos recueillis par Miline Debac, la CGT promet une journée noire dans la fonction publique. Des manifestations sont en cours à Marseille et à Lyon. Elle est prévue à 14h à Paris. Les autorités s'attendent à voir défiler entre 20 000 et 40 000 personnes aujourd'hui dans les rues de la capitale. L'extrême droite reste l'extrême droite pour Benjamin Haddad, le ministre de l'Europe. Le président du RN ne doit pas avoir un rôle majeur, estime Manuel Bompard, le coordinateur de la France Insoumise. Les réactions de l'opposition se multiplient après les propos antisémites de Jordan Bardella révélés par Mediapart. Il annonce avoir porté plainte pour diffamation contre le site d'investigation et des propos antisémites tenus dans des conversations écrites en 2013 lorsqu'il était jeune militant du Front National. Des comptes dans le rouge, la dette publique française atteint un nouveau record avec près de 3,596 milliards d'euros au deuxième trimestre, soit 119% du PIB selon l'INSEE. C'est 59,6 milliards d'euros de plus en 3 mois. La dette de l'État et celle de la sécurité sociale ont augmenté. Celle des administrations locales a diminué. Et on termine par du tennis. Arthur Fils rejoint le tableau principal du tournoi de Tokyo. Le Français a remporté son second match de qualification. Il a été contraint de jouer ses matchs à cause d'un problème d'inscription. Belle journée à vous.
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1: Le bonheur, c'est pas donné, ça s'apprend. Et oui, on peut effectivement apprendre à être plus heureux au quotidien. Une science, la psychologie positive, s'intéresse à ce sujet et des chercheurs étudient quels sont les leviers du bonheur. Pascal Balligan, titulaire d'un diplôme universitaire de psychologie positive, vous transmet cet outil lors de 3 samedis matin, les 3, 10 et 17 octobre, à Vernoux en Vivarais, de 10h à midi à la salle de la mairie de Vernoux, au deuxième étage. Infos et inscriptions au 07 68 38 81 07 ou sur le site www.pascalbaligan.fr. Le réseau de lecture publique Boutière-Cheylard de Valérieux vous propose « Danse-moi une histoire ». Un livre est choisi et, en guise d'introduction, Léa improvise une danse en lien avec celui-ci. Laure raconte ensuite l'histoire. À la fin de la lecture, une mise en mouvement nourrie du récit est proposée. Enfants et adultes pourront exprimer les répétitions de gestes et mettre leur corps en jeu. Samedi 3 octobre à 10h30 à la bibliothèque de Saint-Martin-de-Valamas, pour les enfants de 3 mois à 10 ans. Gratuit, place limitée, réservation conseillée 04 75 30 63 95. Spectacle proposé dans le cadre de Bibli en folie.
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1: Il est midi. Bonjour à tous, à la une de l'actualité, les écoles, France Travail, les policiers et les pompiers, tous se mobilisent aujourd'hui. C'est une grève dans la fonction publique partout en France. À l'appel de 8 syndicats, ils dénoncent notamment un nouveau gel du point d'indice. Et puis la contestation continue dans les lycées également. On compte au moins 200 blocages partout en France. À Paris, au moins 10 établissements sont concernés selon l'Académie. Des mobilisations ont lieu aussi à Lille, Grenoble, Marseille et Nice. À Nice, où des incidents ont éclaté devant le parc impérial, où les forces de l'ordre ont utilisé des gaz lacrymogènes après des jets de projectiles. Les cadres du Rassemblement National font bloc autour de Jordan Bardella après les écrits antisémites que Mediapart lui attribue en 2013. Le président du RN contre-attaque. Il affirme qu'on veut l'assassiner politiquement et conteste ces accusations. Il assure avoir saisi la justice et dit vouloir désormais se battre sur un terrain judiciaire. La CGT veut bloquer les prix du carburant et les marges des groupes pétroliers. Sophie Binet affirme que cette mesure pourrait soutenir le pouvoir d'achat sans peser sur les finances publiques. Elle cible particulièrement Total Energy, accusée de pratiquer des prix élevés auprès d'autres distributeurs malgré ses propres plafonds en station. La FIFA accuse l'UEFA de mener une campagne de désinformation contre Gianni Infantino. Elle demande à la justice de Floride de rejeter une requête de l'instance européenne sur un projet abandonné d'ouverture de la Coupe du Monde aux investisseurs privés. La FIFA estime que cette démarche vise à influencer son élection présidentielle de mars 2027. La victoire de l'équipe de France face à la Belgique hier soir en Ligue des Nations a réuni 6,4 millions de téléspectateurs sur TF1, soit presque 33% de part d'audience, un carton. Enfin, il faudra patienter un peu plus longtemps avant de retrouver Gizmo au cinéma. Warner Bros. Repousse d'un an la sortie de Gremlins 3. Le troisième volet de la saga est désormais attendu en octobre 2028. Julie Pierret.
2: Oui, Chris Columbus, scénariste du premier film sorti en 1984, réalisera ce troisième épisode avec ses petites créatures. Steven Spielberg sera lui chargé de la production exécutive. Warner Bros. A déjà dévoilé un très court extrait de 11 secondes à peine. On y voit Gizmo ouvrir la fermeture éclair d'un sac à dos dans lequel il se cache. Le scénario est signé Anna Marx à partir d'une première version écrite. Pour l'instant, le studio garde encore le secret sur l'histoire et sur le casting. Le film devait initialement sortir en novembre 2027. Les fans devront donc encore patienter presque une année supplémentaire avant de retrouver la célèbre créature sur grand écran.
1: Merci Julie. Voilà, c'est la fin de ce flash. Excellent après-midi à tous.
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Oula, faut que j'envoie ces lettres. Faut que je rappelle mon père d'abord. Faut que je prévoie cette fête que j'ai promis de faire pour le disque d'or. Faut que je pense à l'été, trouver des colos pour les gamins, demander quand est-ce que je les ai, et puis pour qu'ils voient leurs cousins. Faut que je sache ce que mes sœurs ont prévu. Elles vont me dire qu'elles me l'ont déjà dit. Je vais répondre oui mais que je sais plus. Puis faudra que je pense à samedi. J'aimerais les emmener à la mer, loin de ces humeurs grisâtres. Et dimanche on ira voir mon père, on regardera le match tous les quatre. Pour ça faut que je l'appelle d'abord lui, puis cette fille à qui j'avais promis déjà il y a 5 jours, que demain je la contacterai c'est certain, et que je lui donnerai mon avis sur ce truc là qu'elle a sorti, un podcast sur les interdits que j'ai trouvé d'ailleurs très bien. Et puis faut que je poste un beau contenu, je sais pas, un truc nouveau. Et vu le temps que je passe dessus, beaucoup trop peu pour que ce soit beau, ça va être nul. Et le pire c'est que je vais réussir à trouver un autre que moi à qui en vouloir pour ça.

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Plus on vieillit, moins on comprend, tout court. Alors il y a l'amour des enfants, avec ça tu manques plus de rien. Moi je les aime tellement justement que j'ai tout le temps peur de pas faire bien. Faut dire qu'on parle des blessures faites par le regard d'un père. La moitié des gens malheureux sur cette terre le sont de cette manière. À quoi sert vraiment l'exigence? Pourquoi on souhaite être excellent? Quand on voit dans quelle déshérence se retrouvent les génies souvent. Moi je voudrais leur apprendre à être heureux avant d'être brillant. Je voudrais leur apprendre à être heureux souvent. Souvent. Est-ce que je veux pour eux ce que je veux? C'est bien moins important que ce que je suis. Les gamins.

0: Bonjour à tous, nous fêtons Michel, Gabriel. Comment se présente votre ciel ?
1: Bélier, cette journée vous donne envie de défoncer les clôtures à coups de corne. Vous serez en quête de nouveaux défis.
0: Taureau, vous vous montrez très spirituel en ce moment. C'est parfois dans cet état d'esprit qu'on trouve des solutions.
1: Gémeaux, vous aurez besoin d'affectivité, d'être choyé. Les planètes vous rendent beaucoup plus sensible.
0: Cancer, vous vous trouverez seul face à votre destin. Vous aurez toutes les cartes en main pour agir.
1: En amour, les lions, les sentiments se renforcent en famille. Travaillez au bien-être de tous.
0: Vierge, il serait nécessaire de bien vous organiser si vous ne voulez pas vous laisser envahir par certains événements extérieurs.
1: Balance, c'est une période propice au bilan, à la réconciliation avec vous-même et surtout avec vos proches.
0: Scorpion, de nouvelles têtes apparaissent. Vous élargissez le champ de vos connaissances et de vos fréquentations.
1: Sagittaire, vous serez face à une situation différente, inconnue. Vous allez être séduit et tenté.
0: Capricorne, cette journée est l'occasion de mettre en place des rituels pour alléger votre esprit et apaiser votre corps.
1: Verseau, vous allez devoir voir la vérité en face sans prendre des pincettes.
0: Enfin Poisson, le sens de la diplomatie ne sera pas votre qualité majeure. Vous avez décidé de dire ce que vous pensez. Bonne journée à tous. Demain, vous penserez à fêter Jérôme.

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1: Jubilant propose un concert samedi 3 octobre à 20h30 à la Salle des Arts et des Cultures de Saint-Agrève. Folia, duo, baroque tango avec violoncelle et bandoneon dans le cadre de l'automnal gourmand. À l'issue du concert, la traditionnelle soupe aux champignons préparée et servie par la maison Régis et Jacques Marcon. Tarif 22 euros, billets suspendus à prendre sur place, offert aux enfants de 7 à 12 ans ou en réservation à l'Office de Tourisme Ardèche-Haute-Vallée, l'Office de Tourisme du Haut-Lignon ou en ligne sur www.jubilant.org. Le réseau de lecture publique Boutière Cheylard de Valérieux vous propose Contes du silence et de la parole. Les Griottes, un trio de conteuses musiciennes, vous invite à parcourir un petit bout du monde à travers trois contes philosophiques. Samedi 3 octobre à 17h30 à la bibliothèque de Saint-Martin de Valamas, de 8 à 108 ans. Gratuit, place limitée, réservation conseillée au 04 75 30 63 95. Spectacle proposé dans le cadre de Bibli en folie.
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2: Dans le cadre de ces actions, le CDAD de l'Ardèche propose plusieurs permanences de consultation juridique gratuites et ouvertes à toutes et tous. Ces permanences, appelées points justice, sont organisées sur tout le département de l'Ardèche. Afin que vous puissiez orienter utilement vers ces lieux d'accès aux droits, vous trouverez chaque mois les lieux et dates des différents points justice à disposition du public. Pour retrouver les permanences du CDAD 07, contactez le secrétariat au 04 75 40 28 ou consultez le site internet www.cdad07.fr. 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À Désagne, devant l'espace culturel, samedi 3 octobre de 11h à 19h, dégustation et marché au vin. À midi, les trois restaurateurs du village proposeront un repas. 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Restauration sur place, entrée 5 euros. 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
2: Il est 13h.
3: Bonjour à tous, à la une de l'actualité, les écoles, France Travail, les policiers et les pompiers, tous se mobilisent aujourd'hui. C'est une grève dans la fonction publique partout en France. À l'appel de 8 syndicats, ils dénoncent notamment un nouveau gel du point d'indice. Et puis la contestation continue dans les lycées également. On compte au moins 200 blocages partout en France. À Paris, au moins 10 établissements sont concernés selon l'Académie. Des mobilisations ont lieu aussi à Lille, Grenoble, Marseille et Nice. À Nice, où des incidents ont éclaté devant le parc impérial, où les forces de l'ordre ont utilisé des gaz lacrymogènes après des jets de projectiles. Les cadres du Rassemblement National font bloc autour de Jordan Bardella après les écrits antisémites que Mediapart lui attribue en 2013. Le président du RN contre-attaque. Il affirme qu'on veut l'assassiner politiquement et conteste ces accusations. Il assure avoir saisi la justice et dit vouloir désormais se battre sur un terrain judiciaire. La CGT veut bloquer les prix du carburant et les marges des groupes pétroliers. Sophie Binet affirme que cette mesure pourrait soutenir le pouvoir d'achat sans peser sur les finances publiques. Elle cible particulièrement Total Energy, accusée de pratiquer des prix élevés auprès d'autres distributeurs malgré ses propres plafonds en station. La FIFA accuse l'UEFA de mener une campagne de désinformation contre Gianni Infantino. Elle demande à la justice de Floride de rejeter une requête de l'instance européenne sur un projet abandonné d'ouverture de la Coupe du Monde aux investisseurs privés. La FIFA estime que cette démarche vise à influencer son élection présidentielle de mars 2027. La victoire de l'équipe de France face à la Belgique hier soir en Ligue des Nations a réuni 6,4 millions de téléspectateurs sur TF1, soit presque 33% de part d'audience, un carton. Enfin, il faudra patienter un peu plus longtemps avant de retrouver Gizmo au cinéma. Warner Bros. Repousse d'un an la sortie de Gremlins 3. Le troisième volet de la saga est désormais attendu en octobre 2028. Julie Pierret.
4: Oui, Chris Columbus, scénariste du premier film sorti en 1984, réalisera ce troisième épisode avec ses petites créatures. Steven Spielberg sera lui chargé de la production exécutive. Warner Bros. A déjà dévoilé un très court extrait de 11 secondes à peine. On y voit Gizmo ouvrir la fermeture éclair d'un sac à dos dans lequel il se cache. Le scénario est signé Anna Marx à partir d'une première version écrite. Pour l'instant, le studio garde encore le secret sur l'histoire et sur le casting. Le film devait initialement sortir en novembre 2027. Les fans devront donc encore patienter presque une année supplémentaire avant de retrouver la célèbre créature sur grand écran.
3: Merci Julie. Voilà, c'est la fin de ce flash. Excellent après-midi à tous.
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1: Jubilant propose un concert samedi 3 octobre à 20h30 à la Salle des Arts et des Cultures de Saint-Agrève. Folia, duo, barocco tango avec violoncelle et bandoneon dans le cadre de l'automnal gourmand. À l'issue du concert, la traditionnelle soupe aux champignons préparée et servie par la maison Régis et Jacques Marcon. Tarif 22 euros, billet suspendu à prendre sur place, offert aux enfants de 7 à 12 ans ou en réservation à l'office de tourisme Ardèche-Haute-Vallée, l'office de tourisme du Haut-Lignan ou en ligne sur www.jubilant.org. Le réseau de lecture publique Boutière Cheylard de Valérieux vous propose « Danse-moi une histoire ». Un livre est choisi et, en guise d'introduction, Léa improvise une danse en lien avec celui-ci. Laure raconte ensuite l'histoire. À la fin de la lecture, une mise en mouvement nourrie du récit est proposée. Enfants et adultes pourront exprimer les répétitions de gestes et mettre leur corps en jeu. Samedi 3 octobre à 10h30 à la bibliothèque de Saint-Martin-de-Valamas, pour les enfants de 3 mois à 10 ans. Gratuit, place limitée, réservation conseillée 04 75 30 63 95. Spectacle proposé dans le cadre de Bibli en folie. L'association Ensemble et solidaire de Saint-Sauveur-de-Montagut, en partenariat avec la municipalité, vous invite à un spectacle théâtral samedi 3 octobre à 17h à la salle Manoulier. La troupe Les Baladins de Pogre vous présentera sa pièce Embarquement pas immédiat, une comédie de Viviane Tardivel et d'Olivier Touranchot. Ce spectacle offert par la municipalité est gratuit. Vous êtes tous conviés à venir passer une belle après-midi de détente et de rire.
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06 80 75 26 22. La ville du Cheylard vous propose la 17e édition du Salon du Goût le samedi 3 octobre à partir de 10h à la chapelle. Au programme, vente, dégustation, conférences. Un rendez-vous incontournable des gourmets et des gourmands. Tout au long de la journée, venez découvrir les produits du terroir qui vous attendent pour le plus grand bonheur des papilles. À 14h30 et 16h, Élodie Maisonneuve, formatrice et animatrice en botanique comestible, et Ninon Tanga, cuisinière et chercheuse en culture culinaire, vous propose une conférence table ronde gourmande autour des plantes sauvages dans l'histoire du folklore culinaire ardéchois. Prenez place à cette table pour mêler le goût à la parole, déguster sirop et pesto au gré des plantes évoquées. À 18h, remise des prix du concours des tartes gourmandes confectionnées par les amateurs de pâtisserie. Renseignements, mairie du Cheylard, 04 75 29 07 10. Dimanche 4 octobre, l'association des fermiers et artisans de lait au Doubs organise son 63e marché à la ferme chez Jonathan et Camille à la ferme déjeuner Euphorie sur les hauteurs d'Arlebosc. Au programme de 10h à 18h, un grand marché fermier et artisanal, des visites de la ferme, des animations nature et une balade sensorielle, des jeux en bois et bien sûr le traditionnel repas fermier concocté avec les produits de nos fermes. Pour tout renseignement, contactez le 06 89 04 55 32 ou sur la page Facebook des fermiers et artisans de lait au Doubs. 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
2: Il est 14h.
3: Bonjour à tous, à la une de l'actualité, les dégâts s'élèvent déjà à 200 000 euros après les mobilisations lycéennes en Île-de-France. Valérie Pécresse affirme qu'au moins 15 établissements ont été vandalisés. La présidente de région appelle à l'apaisement au lendemain d'une mobilisation qui a fait 20 blessés et entraîné 164 interpellations. Et ces lycéens bloquent leur lycée depuis deux jours. Leurs revendications sont assez claires. Écoutez.
4: On a bloqué parce qu'il y a une suppression de 4 000 postes d'enseignants en France. Par rapport à Parcoursup, parce qu'on n'aime pas du tout le système et parce que le lycée, il est totalement dégradé.
5: On parle de l'hygiène parce que les locaux sont pas du tout entretenus. On a des taches de vomi et de café qui en sont sur trois des étages qui sont pas nettoyés. Aussi, l'internat, il y a des traces de moisissures, il y a des fuites, de l'humidité. On a déjà retrouvé des cafards et des vers dans la nourriture de l'internat. Aussi, on parle des emplois du temps parce qu'il y en a plein qui se retrouvent avec des 8h, 18h, trois fois par semaine avec 4 heures de trou au milieu. Tout ce qui est les questions d'hygiène et de personnel, c'est la région et il faut vraiment qu'il fasse quelque chose parce que c'est vraiment plus possible en fait.
3: Des propos recueillis par Manil Alikodja. Par ailleurs, deux journalistes de BFM TV ont été agressés ce matin alors qu'ils couvraient le blocage d'un lycée à Saint-Denis. Selon la chaîne, ils ont été pris à partie, molestés et insultés avant d'être exfiltrés pour leur sécurité. Les deux reporters ont déposé plainte et BFM TV s'associe à cette procédure. Dans le reste de l'actualité, une retraite à 65 ans et 45 années de cotisation. C'est la réforme proposée par Édouard Philippe. Le candidat à la présidentielle veut atteindre ses seuils progressivement en moins de 10 ans. Des départs anticipés resteraient possibles. Selon lui, un Français sur trois pourrait partir avant 65 ans, entre 60 et 64 ans. Marine Le Pen promet de saisir la justice après la publication par Mediapart d'écrits antisémites attribués à Jordan Bardella. La candidate du RN à la présidentielle dénonce une manipulation et annonce vouloir contre-attaquer. Elle réaffirme également sa confiance absolue dans le président de son parti. La justice annule l'élection municipale de Vénissieux, remportée par LFI en mars dernier. Le tribunal administratif de Lyon annule l'ensemble du scrutin en raison d'irrégularités concernant une liste soutenue par l'UDR et le RN. La tête de liste RN est également déclarée inéligible pendant deux ans. Un mot de sport, la fin de carrière approche pour Olivier Giroud. L'attaquant lillois qui fêtera ses 40 ans ce mercredi estime disputer très probablement sa dernière saison. Après plus de 20 ans au plus haut niveau, l'ancien international français a su être en paix avec sa carrière. Il veut désormais profiter de ses derniers mois sur les terrains. Fin de ce flash, excellent après-midi à tous.
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0: Bonjour, enchanté. Aujourd'hui, on est pour la première séance d'une série maintenant, et que c'est vraiment tout début d'un projet qui s'appelle la Symphonie de Palette. Je pense que vous avez un petit peu entendu parler.
1: Eh bien, le départ, c'était de mettre en relation des habitants de Vernou et des environs pour qu'ils travaillent ensemble pour la création des œuvres collectives et génératives.
2: J'en ai cherché. Hop, voilà. Oula, il y en a trop. Tiens, Lola. Je te donne.
1: Tu peux le prendre.
2: Non, Lola, c'était
1: celui-là. Tu le mélanges pour avoir
2: tu récupères toute
1: homogène.
2: La peinture et tu touilles pour avoir une couleur homogène.
1: Celle-là.
3: Demain, peut-être
4: Comment tu t'appelles
2: Emma.
1: Celui-là. C'est vraiment le théâtre de Privas qui est derrière tout ça. C'est le théâtre de Privas, avec le directeur Laurent Cellier, qui a pensé à nous. Il nous a sollicité en disant, voilà, ça c'est ce que j'aimerais bien, les questions sur lesquelles j'aimerais bien répondre. Est-ce que vous avez une idée comment on répond à ces questions? Et donc, du coup, on a proposé le projet Symphonie des Palettes.
5: C'est un projet qui s'inscrit dans le cadre de ce qu'on appelle la CTEAC, la Convention Territoriale d'Éducation Artistique et Culturelle, qui, donc, tous les ans, fédère un certain nombre de projets, donc portés par des opérateurs, des acteurs culturels du territoire, sous l'égide de la CAPCA, donc orchestrés par les services de la CAPCA et par les élus. Et donc, à ce titre, le théâtre de Privas est sollicité, voilà, en tant qu'opérateur, pour être force de proposition, pour être relais également d'envie, de souhait. Donc, on a eu envie, voilà, de s'inscrire dans une volonté de porter les arts plastiques et donc d'imaginer que le territoire de Vernou puisse être habité, peuplé d'œuvres réalisées, inventées et fabriquées complètement avec les habitantes et les habitants du territoire. En collaboration avec un binôme d'artistes, Candice Astera et Ray Madry, avec lesquels j'avais eu l'occasion de collaborer par le passé, et voilà, dont je connais l'énergie et qui, voilà, sont très très habiles et très forts pour embarquer avec eux dans une sorte de narratif les participants, voilà, dans ce type d'œuvre et de réalisation collective.
0: Comme ça, vous pouvez voir l'œuvre comme ça. Voilà. Ça va?
6: Ouais.
0: Voilà. Voilà. Et en fait, dans ce projet, l'idée, c'est créer des œuvres qui sont des œuvres collectives et génératives. Qu'est-ce que ça veut dire? Ça veut dire œuvre collective, tout le monde sait ce que ça veut dire, hein, c'est on fait une œuvre ensemble. Hein. L'œuvre, elle se fait par la créativité de plusieurs personnes qui contribuent avec leur créativité pour créer l'œuvre. Génératif, ça veut dire que l'œuvre, elle vient, elle naît quelque part avec un groupe de personnes. Et puis après, hop, on reprend l'œuvre et on l'amène à un autre groupe de personnes qui va continuer. Et puis un autre groupe, et puis continuer. Et puis comme ça, en fait, différents groupes de personnes créent des générations d'artistes, en fait, qui agissent sur l'œuvre.
1: C'est ça ce qui nous intéresse. C'est comment faire que les gens des générations différentes se rencontrent, arrivent à travailler ensemble, collaborer pour la création d'œuvres. C'est vraiment le cœur de notre travail, c'est notre quotidien. Tous les jours, on réfléchit, alors comment on va faire cette fois-ci? Comment on va pouvoir mettre les gens ensemble? Par quel biais? Quelle question va poser Alain pour comment est-ce qu'il va pouvoir répondre pour que l'autre, ça va le stimuler pour continuer? C'est vraiment ça le cœur de notre métier.
7: Chacun choisi de le placer. En tenant compte de là où étaient placés les autres. Ils se sont mis d'accord, Charlie a fait des suggestions par rapport à l'organisation, la composition, et voilà, ils ont choisi leur couleur.

0: Donc vous voyez qu'il y a déjà quelqu'un qui a commencé l'intervention sur l'œuvre. Et vous allez venir et vous allez faire votre intervention aussi. Donc il y a déjà quelque chose qui est posé. Ensuite, ça sera votre tour de poser aussi votre patte. Et une fois que vous aurez fini de poser votre patte, qui sait? Peut-être il va y avoir encore une génération derrière. Peut-être, mais peut-être pas.
1: Ce qui nous a intéressé dans la sélection du projet, ça a été l'accès de la participation de tous les publics à une œuvre artistique sur un territoire. Et aujourd'hui, on est sur le territoire de Vernoux, tout simplement parce que on a vraiment une politique de diffusion dans cette région, sur ce lieu de vie. Et donc, ça nous a permis de sentir que de nombreux publics pouvaient adhérer à un projet collectif. Et c'est ce qui a fait un petit peu la différence. Ça dynamise un territoire entier à travers la convergence du conservatoire et de la salle Winodon.
2: Le fait que récemment, le conservatoire, une antenne du conservatoire du Privas se soit installée, déployée ici sur le territoire de Vernoux, ça a été une sorte de point de départ et de porte d'entrée pour la construction du projet. Les locaux du conservatoire à Vernoux, ils sont presque neufs. Ils ont toute une histoire à écrire devant eux. Et donc l'idée que par la production d'une œuvre participative, on puisse aussi contribuer à une sorte d'embellissement finalement de cet espace de travail, ça nous semblait être un bon point de départ. Et puis partant de là, d'autres lieux sont apparus, la piscine, évidemment le hall de l'espace Winodon, qui est un lieu de vie et de rassemblement très fort hein, sur la commune, et puis évidemment les partenaires éducatifs de l'éducation nationale, écoles, collèges, et puis d'autres écoles également aux alentours. Voilà, une sorte de tissage finalement de liens et un rapprochement assez naturel entre des acteurs voilà, qui peuvent converger autour d'un et converser aussi autour d'un même projet. Okay.
3: C'est pas forcément, ça dépend lesquels. Ça dépend lesquels, elles ont reçu des couleurs, donc c'est pas la même. Et après, je suis tout au pinceau à Roche-en-Pierre. Il y a comme fait tu vois, là-bas.
4: Ouais. De manière très concentrée.
2: Ok,
5: qu'est-ce que ça apporte d'avoir ce genre de projet en classe?
4: C'est une ouverture autre et une façon de fonctionner que nous, on n'a pas forcément l'habitude de faire, ou pas les moyens, parce qu'on les a rarement petits effectifs. Et puis, je pense que c'est une richesse, la rencontre avec un artiste qui a une façon de créer, qui peut transmettre ce qui... Sa façon de faire.
5: Alors moi, je suis Céline Jouty, professeure d'art plastique au collège de Vernoux. Tout à fait. Celle-ci, là, celle qui est en train de réaliser, elle va être exposée au collège. Donc oui, il y a ça aussi, c'est le fait de participer à quelque chose qui va être vu et qui va rester. Je pense que ça donne confiance et ça donne de la valeur à ce qu'ils font. Donc c'est plutôt bien. On les voit aussi, nous on les découvre un peu autrement avec des intervenants extérieurs, justement en capacité de se concentrer parce que c'est un cadre différent. Le fait d'interagir, là, d'être ensemble, je trouve que c'est pas mal. Attention, ça bouge.
4: Alors, le groupe d'avant, il y a une partie qui a dessiné, donc ça c'est le projet qui avait été commencé par le centre de loisirs ou pas. En tout cas après, je crois que c'est ça. Et il y a eu un deuxième travail de prise de vue dans Vernoux et de photomontage qui a amené à la composition qui est présente sur le tableau. Et donc les élèves du groupe d'avant ont reproduit le photomontage mais par vidéoprojection. Ce qui était sympa, c'est que c'est aussi que des enfants qui sont au collège. Donc ils ont reconnu leurs camarades qui étaient au centre de loisirs, mais qui sont aussi présents donc sur le tableau. Après, ça va être peint, je crois, par un groupe de théâtre. Et celle-ci, elle sera au conservatoire. Donc ça doit être, elle va être là-bas, au conservatoire. Alors que celle-là qu'ils sont en train de faire, là, ça va rester là. Ça peut être fini à la fin de la journée ou pas. On verra. Peut-être qu'il y aura un autre groupe dessus.
6: Aïm et Candice, ils viennent qu'aujourd'hui ?
4: Oui, ils viennent qu'aujourd'hui avec deux classes de 6e. Donc une ce matin et une cet après-midi.
3: Alors, qui a besoin d'un pinceau ? Toi ?
2: Ça commence par un échauffement. Et qu'est-ce qu'on chauffe ? Ben, on chauffe le collectif. Voilà, c'est un échauffement du collectif, en fait. Ça commence par un échauffement du collectif. Un échauffement du cerveau de chacun des participants, à savoir que, voilà, on est ensemble. Et voilà qui nous sommes. On est un ensemble d'individus qui sont réunis ensemble, là, pour faire quelque chose ensemble. Et qui va en dépendre de chacun de nous.
7: Ok, les grands, vous avez déjà fait ça ce matin, mais les petits, non. Alors on va commencer par un petit câlin.
8: Faut faire juste
7: tout le monde fait un câlin ensemble. Oui.
9: Oui, je l'ai
7: compris que c'était un câlin en main. C'est un petit câlin.
9: Yeah.
7: Dos de main contre dos de la main. Dos de la main contre dos de la main. Paume. Dos. Paume.
8: Dos.
7: Dos. Les mains de ma derrière et je cache quelque chose dans mon dos. Cachez quelque chose dans le dos.
8: On voit rien.
7: Cachez dans le dos. Et je mets mes deux mains devant et lequel vous voulez voir, celle-ci ou celle-ci. Peut-être vous allez me montrer celle de droite.
8: Ouais,
7: non, mais pas tout. Vous
8: gauche.
7: Montrez juste un peu pour que vous cachez un peu. Non, vous reprenez la droite et vous me montrez juste un peu de la gauche. Juste un peu, pas tout.
8: Pas tout.
7: Juste un peu. Ok, vous me montrez ce qu'il y a dans la main gauche. Et vous cachez. Vous me montrez ce qu'il y a dans la main droite. Et vous cachez. Et vous mettez tous les deux derrière. Et parce que vous voulez voir à droite ou à gauche?
8: Oui, à droite.
7: Alors, vous me montrez ce qu'il y a à votre droite, mais pas complètement. Juste un peu. Juste un peu. Un peu. Un peu plus. Un peu plus. Ok, vous montrez tout. Vous me donnez.
10: Je dirais beaucoup par le jeu au départ, le jeu J-E-U.
2: Le jeu est par des jeux qui font comprendre à chaque participant qu'en fait qu'il y aura personne qui va gagner. En fait, c'est le groupe qui gagne.
7: Que personne ne connaît pas le foulard. Est-ce que tu pourras lui expliquer, s'il te plaît?
8: En fait, il va lancer les foulards et en fait, on doit vite les relancer parce que si on en a les quatre, le jeu il est fini.
11: Le but c'est de lancer à la poitrine et du coup, faut pas lancer n'importe comment.
8: Tu le rattrapes pas parce qu'il est pas
7: précis. Tu reçois une foulard, tu le lances et il faut que tu le lances à la poitrine de la personne. Ok,
8: poitrine.
7: Pas à sa tête, ni à ses yeux, à sa poitrine.
8: Oui, c'est comme un poitrine.
11: Elle
7: n'a
11: pas réagi, tu vois.
7: Elle est là, à la poitrine.
11: Mais elle n'a pas réagi encore.
7: Elle n'a pas réagi. On y va.
8: Pas ma tête, on a dit. Oui. Oh, le titre, t'en as eu 4.
11: Ouais.
10: Il y a eu beaucoup de public jeune à nos côtés. Raïm a mené dès l'échauffement, des échauffements très ludiques qui permettaient de partir dans l'observation et dans l'écoute de l'autre. Voilà, dès l'échauffement, et puis après, bah, cette pratique, elle est transposée sur le travail dans le cœur d'atelier avec les médias artistiques.
0: Ok, bah on va commencer avec un. Je vous montre comment je fais, comment on fait, avec une personne qui sera là à côté de moi. Donc, avec qui ? Tu veux en faire ensemble ?
10: L'étoile, ouais, parce que c'est plus compliqué.
0: Allez. Et donc, du coup, l'idée, c'est... Je prends de la matière, je mets au centre de ma... Je me mets au centre et je commence délicatement à tartiner. Ensuite, je peux mettre sur le périphérique. Et quand je mets sur le périphérique, et ben ce qui est important, c'est que je maintiens avec mon doigt et je fais en sorte que vraiment, il y aura partout. J'essaye de ne pas dépasser. Ce n'est pas nécessaire de mettre en dehors de la forme. Donc ça demande un petit peu de tranquillité, d'application, comme vous voyez bien, mais moi, je m'applique. Je te laisse continuer et je vous laisse faire cette étape-là, chacun de son côté.
12: Je suis en train de faire de la peinture sur une toile avec un apron.
13: Tu utilises quoi comme outil ?
12: Une spatule.
13: Il est comment ton bleu ?
12: C'est un bleu clair un peu.
13: À partir du centre, d'ailleurs.

0: là, vous avez deux personnages, et donc tous les deux sont habillés avec de forme de grandes étoffes. Ces deux personnages, vous allez avoir la photo. Je ne veux pas vous montrer maintenant, après. Vous choisissez la couleur de ces étoffes qu'ils ont sur eux, et voilà, et vous pouvez commencer à travailler. Donc, vous allez vous rendre compte qu'en fait, il y a des traits noirs. Hein. Les traits noirs, ce sont des contours. Alors, il y a des contours qui sont à l'extérieur du corps, et il y a des contours qui sont à l'intérieur du corps. Hein? Et par exemple, regardez mon corps. Je vais le mettre à un endroit où tout le monde le voit. Hop, voilà. Il y a un contour qui est à l'extérieur de mon corps. Vous le voyez, celui-là. Et puis, il y a un autre qui est à l'intérieur, ici, là. Regarde, il y a un petit trait, là.
1: Il vous en reparle après, durant la journée
2: Voilà. Madame, certains, oui. Madame Balix, elle était très assidue au niveau du collage. Donc oui, elle en parlait, elle en a parlé à sa famille, la famille est venue nous en parler, ça fait un peu la boucle. Le collage, c'était assez méditatif, on y restait des heures sans se rendre compte que l'heure tournait, quoi.
3: On est profondément convaincus que l'art a une place centrale dans le bien-être individuel et collectif. En arrivant à Vernou en Vivarais, on a été extrêmement charmés par l'émulation humaine qui nous a touchés au cœur. Alors on est arrivé, il faisait un grand soleil, tout le monde était dehors, place du marché, etc. C'était vraiment ces moments où on sent la vie. Et que dans une commune ou une communauté de communes où on peut ramener ce lien, comme des fils que l'on tire, ou à travers ces fresques collectives qui vont voyager, il y a un message qui va être passé, artistiquement parlant, d'un groupe à l'autre. Ça crée cette force de l'humain. Ça veut dire qu'il y a quelque chose où on se répond par le geste artistique, par la trace, une fois de plus. On touche à quelque chose de profond aussi dans les racines de l'homme, qui ont besoin de laisser une trace, de créer ensemble et de créer le collectif par ça.
4: En fait, il veut faire un gâteau à l'éléphant. Ça va être un gâteau. C'est petit ça.
0: Regardez. Regardez.
4: On va faire un éléphant.
0: Regardez. Chacun de vous va prendre un tout petit poignet, pas beaucoup, 4-5 maximum. Ok ? Des petits bois. Et puis vient l'éléphant. Et une fois que vous avez tout fait, eh ben on ne voit plus de farine. On ne voit que les petits bouts de bois. Alors, pour vous aider, je vais commencer par faire juste la défense. Et comment ça, la défense?
5: Rahim, il nous a mis de la farine par terre et il a formé un éléphant.
1: Il était grand comment, cet éléphant?
5: Géant. Aussi, on a mis des bouts de bois, toute l'école, sur l'éléphant et c'était trop joli. On a montré au papa.
1: Aux parents?
5: Oui.
0: Voyez, et ainsi de suite, comme ça, je vais avancer avec la défense jusqu'au bout. Est-ce que quelqu'un, tiens, va me montrer comment il fait?
6: Moi.
0: Tiens, tu vas faire la défense jusqu'au bout? Montre-moi comment tu fais. Tu prends 4 dans la main.
7: Si tu commences là, ils vont juste marcher pour la
0: je ramasse parce qu'on va danser aussi un peu. Avant de danser, on va poser nos mains sur nos genoux, si on peut. On va caresser un peu le genou. Caresser un peu le genou avec des cercles. Des cercles sur le genou.
8: Vous nous faites masser les genoux.
0: Oui.
8: Je vous demande si c'est pour se mettre à genoux.
0: Non, on va pas se mettre à genoux.
7: Ah bah oui, pour voler, il faut se mettre à quatre pattes là.
0: Quatre pattes, il faut faire des roulades et tout. Hein.
8: Oui.
0: Ah non, si.
8: Je pourrais pareil.
0: Si, tu vas voir.
8: Il y en a qui sont dans les
0: fauteuils
8: là.
0: Pas de soucis. Tout le monde y arrive. On fait des petites salles comme ça. Et...

0: Je pose la matière et tu lis.
1: Parce que si tu traduis, tu as le temps, il faut mettre.
2: C'est compliqué, c'est trop long, les
1: gars. Bien dans le trou, regarde. J'écrase et je mets bien dans le trou. Tu vois? Ça va être beaucoup plus difficile pour toi de travailler ici.
2: Pourtant,
1: il bouge à chaque fois. Voilà, plus qu'il bouge. Comme on fait là.
3: T'avais déjà utilisé un couteau comme ça?
4: Il me semble que non. J'en avais déjà vu, mais non, jamais, il me semble. Il me semble que j'ai jamais vraiment utilisé de couteau de peinture. C'est assez bien comme sensation. Le couteau, il glisse sur la matière, sur la peinture. C'est mélangé avec une matière qui fait que ça va donner du volume, il me semble. Il me semble que c'est ça. On mélange une goutte de peinture et ce produit. Il me semble qu'il est par là-bas dans les peintures. Je crois que c'est tout.
5: Au fur et à mesure, il y a un tissage humain fort qui se crée. Quand on crée ensemble, on est moins dans notre ego, on est moins dans notre individualité. On est plus aussi concerné par le résultat. Le résultat, on a une responsabilité commune à faire quelque chose qui tient, qui va être beau. Donc on s'engage différemment parce que voilà, l'œuvre, elle appartient à tout le monde. Et puis on reconnaît telle personne qui a posé, tel enfant qui a posé au moment d'un shooting photo, et l'autre qui l'a peint, et l'autre qui a rajouté, etc. Il y a vraiment tout ce process.
4: En premier, il y a d'autres écoles, ils ont une autre école, et les gens de la piscine, ils ont fait du plâtre, et nous, après, on a fait des bulles, et on a mis du papier d'alu pour faire un peu le ciel de la piscine, avec les vagues.
1: On va faire plastique. Qui fait plastique?
6: Moi.
1: Tu tiens? Tu es où? Ici, on va faire un petit peu. Et non, laisse les plastiqueurs passer en premier. Vous allez à l'intérieur.
6: Ah. Ça, c'est la bulleuse.
1: La bulleuse.
4: On a pris du savon. On a pris un verre. On a pris de l'eau. Une pipette avec de l'eau dedans.
7: Une paille,
8: un bambou.
4: Un bambou, oui.
7: Et après, on a soufflé dans l'eau, dans le gobelet.
4: Il y a fait des bulles. On mettait du plastique sur nos bulles pour qu'elles restent.
6: Quoi est-ce que ça fait, Cran?
1: Il faut que tu dégages.
6: Il faut que tu dégages. Tu vas mettre du doré.
1: Tiens.
9: Tu peux voir ce qu'il y a sur le tableau.
10: C'est pas l'entrée de l'église, ni l'entrée de l'église.
1: Tout à fait, c'est l'entrée de l'église de Vernou.
10: Ah voilà.
6: Ah oui,
10: il me semble.
1: Oui, c'est l'entrée de l'église de Vernou. J'avance avec les couleurs. Voilà les couleurs que vous aurez. Voilà. Là, c'est le turquoise. En fait, les couleurs que vous avez, ils ont forme de timbre. C'est des mini timbres de couleurs. Donc, comme vous allez toucher
11: les timbres. C'est les couleurs apposées sur le tableau.
1: Parfois, il y a des petites images sur les timbres. Vous pouvez regarder.
11: Merci.
1: C'est des petites images.
11: Il faut le voler comme ça. Oui.
1: C'est du papier, c'est du coupé dans les papiers. Ah, mais là, il n'y a pas d'image.
11: On va coller. Oui.
1: Alors, vous avez le magasin de fleuriste, les deux personnages et les pigeons. Comment je fais pour le contour intérieur? Eh bien, en fait, je ne sais pas si vous me voyez, mais je vais coller des timbres de part et d'autre.
11: Ah, de même? Non, pas de...
1: Par exemple, de turquoise, si je décide que le tissu est turquoise, eh bien, je vais coller deux timbres de part et d'autre de cette contour intérieur. Comme ça. Je ne sais pas si vous voyez.
8: Mais le train n'apparaît plus le jour.
1: Non. Bah non, le train. Oui, d'accord. Mais en même temps, il n'apparaît plus. Mais ils sont comme ça. Et de fait qu'ils sont comme ça, et ben en fait, déjà, on arrive à percevoir qu'ici, il y a un trait. Okay. Ensuite, vous pouvez prendre une autre couleur. Là, c'est le turquoise. Vous pouvez prendre une autre couleur qui peut être une variation du turquoise. Pour créer soit une lumière, soit une ombre à ce trait-là. Par exemple, ici, je suis habillé avec vert bouteille, on va dire. Hein. Ce vert bouteille, ça fait vert bouteille. Vous trouvez que c'est un vert bouteille? Est-ce que ça fait vert bouteille?
12: Non,
1: vous trouvez que c'est un vert bouteille?
8: On peut les découper encore, les
1: bien grains. Sûr, il faut. Ouais.
12: Non.
1: Il faut souvent, parfois, c'est pour ça que vous avez des ciseaux ici. Chacun de vous aura l'occasion aujourd'hui de coller quelques timbres. Vous allez le faire, vraiment, vraiment, vraiment. Tu vas le sentir quand je colle une timbre. Tu pourras appeler la famille et j'ai collé une timbre aujourd'hui.
11: D'accord, ils vont dire, t'inquiète pas, calme-toi.
1: Ok.
13: L'objectif consistait à coller des timbres pour créer deux statues, un fleuriste et des pigeons. Donc ça, c'était une œuvre qui était assez méditative. On a passé beaucoup de temps à coller, à suivre les lignes, les contours. Donc c'était chouette.
14: Enfin, moi, je crois beaucoup, voilà, à cette nécessité d'implanter les artistes sur les territoires pour les dynamiser, les rendre joyeux, probablement, parce que c'est ce que ça amène.
5: Il est allé très très loin dans le ludique, dans le fait de surprendre par les outils, ça il aime bien quand même, dériver les outils de création. Ça pouvait être relativement salissant, n'est-ce pas? Il y avait un côté très immersif.
1: Je vais mouiller votre... Bah, ça y est, c'est la composition finie, ça. Vous êtes tous d'accord sur votre composition, là?
8: Oui.
1: Oui, oui, bah, c'est moi qui vais le mouiller. Donc je le mouille et je le remets. C'est à qui, celui-là? Attends, il y a des mouvements. Il y a des mouvements. S'il est là, ça peut changer chez les autres aussi.
8: C'est toi qui choisis, Charlie. Tu le vois ici?
1: Il est très bien comme ça.
8: Non, parce qu'au début, il l'avait mis là, alors je voulais être sûr.
1: Ok, je vais mouiller celui-là. Tu surveilles que je le remette pile au bon endroit.
11: Il y a juste une chose, on va le remettre dans des gants. Quand vous avez fini de plier votre matière, vous venez me voir, je vous donne des gants.
1: Est-ce que c'est bien le bon endroit où il était? Oui.
15: Et ben, en fait, il y a des élèves qu'on va découvrir au sein du travail artistique, qu'on ne va pas forcément remarquer au sein d'une classe, alors peut-être en art plastique, mais là, c'est vraiment un projet collectif. Et donc, il y a vraiment le travail de placement les uns par rapport aux autres. Et puis, en plus, les intervenants ont des manières de travailler complètement différentes des enseignants. Et donc, les élèves, ils doivent s'adapter, comprendre des nouvelles consignes, et ça crée vraiment une autre dynamique de travail. On a des élèves qui peuvent être parfois un peu perturbateurs, qui, là, étaient très concentrés et sont restés très longtemps, très minutieux à faire un même travail. C'était très appréciable.
5: Il y a eu tous les process extrêmement ludiques avec les petits.
1: On a essayé d'utiliser le minimum possible le pinceau. On a utilisé du pochoir, de la peinture, du dessin, de sculpture d'ajout et de sculpture de retrait. Et il y avait des fourchettes, c'est vrai, on a utilisé des fourchettes, des pailles, des branches d'arbres, de bambous, des feuilles, des pelotes d'acier, voilà, je sais pas, on a utilisé plein de trucs.

0: Tiens, j'ai choisi un super outil que tout le monde connaît. C'est un pinceau à quatre poils. Et en fait, je ne mélange pas la peinture. J'ai mis du rouge et du orange, mais je ne mélange pas. Et j'ai d'autres outils, hein, mais là, je vous montre avec celui-là que j'aime beaucoup, il est sympa. Comment je fais? Par exemple, je vais travailler sur cette tache-là, ici. OK? Sur cette petite carré-là. Et donc, du coup, je vais prendre la peinture et je vais bien remplir à l'intérieur de mon petit carré. Avec mon outil, je peux faire des petits cercles si je veux. Et en fait, on voit bien mes traces, en fait. Vous voyez ce que je...
1: Oui,
0: on voit bien mes traces.
1: Vous avez mélangé les deux couleurs, là.
0: Je mélange, ça mélange, mais en fait, ça mélange mal. Et du fait que ça mélange mal, en fait, on voit encore mieux et mes mouvements de main. Hop. Voilà.
2: Ah, c'est encore plus beau.
3: Allez, Janine, je vois que vous en
1: avez. Elle est partie, Janine. Vous voulez une chaise?
3: Pas une boîte d'ambulateur?
1: Oui.
0: Ah non, non, j'en ai encore plein de fourchettes.
3: Ah, il y a plein de fourchettes.
0: Et j'ai aussi des couteaux.
3: On va faire un grand fist. Ouais.
0: Tu veux...
1: On peut dépasser.
0: Dépasser où?
1: Ça.
0: Non.
1: Non,
0: non. Il faut vraiment être dans le scotch,
1: dans
0: là.
1: Oui, voilà.
0: Et le prochain qui va venir ici, il faut vraiment qu'il se maintienne à l'intérieur de scotch, etc., etc.
2: On n'a jamais vu des fourchettes de peinture, non?
0: Ça, c'est des fourchettes de peinture, hein. Ça, c'est des super fourchettes de peinture, ça.
2: Je m'amuse bien, là, tiens. J'ai l'impression de pouvoir faire comme les gamins à l'école maternelle et de tripoter la peinture. Là, je fais des... Ah, je ne sais pas ce que je vais faire parce qu'il a déjà fait des trucs parallèles. Je suis en train de chercher.
0: Vous arriverez à travailler sur celui-là, c'est un peu loin.
2: Une fourchette. Alors, qu'est-ce qu'il a dit? Que ce n'était pas une fourchette, que c'était quoi? On rappelle plus. Mais attends, je mélange trop, là.
4: Il va vous donner un autre.
2: On ne voit plus les deux couleurs.
3: J'appuie pas ça, j'ai peur.
5: Vous avez peur d'abîmer?
0: Et voilà, maintenant, tu peux dire, tiens, je voudrais avoir... ce mouvement-là. Maintenant que j'ai mis assez, je peux faire les mouvements que je veux.
2: Ça, c'est super. Hein. J'ai l'impression de retourner à l'école maternelle, moi.
3: Alors, attention, ouais, de ne pas s'agiter pas.
2: Voilà. C'est plus grand mettre ailleurs. C'est ça, hein, surtout.
5: Là, vous avez eu combien de séances?
6: Là, c'est la troisième.
5: Ah, c'est bien.
6: Oui.
5: Donc la première, c'était avec les...
6: Avec les timbres. La deuxième, c'était plus une photographie des jeunes où on était chargé de faire les ombres. Et puis voilà, cette séance-là, avec la peinture, voilà, plus libre, plus abstrait.
0: Qui peut se mettre là.
5: Comment vous les trouvez, les résidents, quand ils sont en action comme ça?
6: Ah ben, ils se... C'est un peu bizarre de dire ça, mais ils se révèlent.
0: Oui.
6: On arrive à toucher des personnes qui ne participent pas d'habitude.
7: Raïm et Candice sont intervenus une journée au Repère pendant les vacances de printemps. On avait un petit groupe de 7 jeunes. Donc voilà, c'était une très belle journée. Le matin, on est parti faire des photos sur le marché, donc dans différents endroits, ce qui a permis de rechercher un petit peu la photo, enfin, à découvrir un petit peu le monde de la photo, chercher la lumière. Et ces photos qui ont ensuite été retravaillées pour servir de support à certaines œuvres, dont une qu'on a commencé l'après-midi avec les jeunes. Donc l'après-midi, on était là plus sur du traçage au crayon, traçage d'ombre, donc un travail très minutieux qui a demandé beaucoup de concentration et de persévérance, parce que c'est vrai que ce n'était pas un travail très facile, mais qui a eu un super rendu dès la fin de la journée.
0: Je vais vous montrer comment est-ce que va être votre mode d'intervention à vous, parce que vous allez avoir une mode d'intervention très particulière sur ce tableau. Et vous allez travailler avec 16 couleurs prédéfinies. Et ces 16 couleurs...
1: Il est prêt,
0: voilà, où il faut. Hein?
4: faut les mettre là où il faut.
8: Ah, bah, là où on a envie de les mettre.
4: Là où vous avez envie de les mettre. Hein.
7: Et donc là, c'était plus ludique, plus libre en termes d'expression. Et les résidents ont pris énormément de plaisir. Vraiment,
6: c'était bien, c'était bien.
7: Des super retours.
6: Tous ensemble, là, c'était bien. Très bien.
9: Ils craignent de pas faire comme il faut, tu vois, de se tromper, de voilà.
8: Non, comme le huissier
9: surveillant. Oui, le contrôleur. C'est le contrôleur.
10: C'est surtout fédérer les habitants autour d'un projet culturel, hein, et dans le cadre d'une cohésion citoyenne un peu unique, hein, à quelque part. Et je crois que c'est très important de mettre aussi en valeur, à partir des structures culturelles existantes, et une démarche artistique qui est partagée. Hein. Ça va de l'EHPAD au plus petit des écoles primaires, hein, en passant par les habitants, les associations, monsieur tout le monde, en fait, qui a envie de s'associer à un projet qui le fait adhérer à un territoire, en fait, qui se reconnaît dans ce territoire.
7: T'es content, Haïm?
0: Oui, je trouve qu'il y en a certains qui sont vraiment sympas. Et après, c'est si, c'est sympa. Le groupe qui viendra après va travailler sur d'autres reliefs. J'espère qu'ils arriveront à respecter ce qu'il y a et pas piétiner. Voilà, c'est toujours le truc de respect de ce qui était fait avant moi, qui n'est pas évident, surtout quand on est ado et qu'on a envie de réinventer tout le monde et refaire tout à ma manière. Donc, comment un adolescent va pouvoir écouter ce qui se passe autour de lui, respecter et avancer avec les autres? Pas facile.
7: Ils avaient l'habitude de travailler ensemble. C'est des jeunes qui se connaissent parce qu'ils fréquentent quasiment tous le collège de Vernoux, en grande majorité. Enfin, c'est pas une bande de copains spécialement, ils se retrouvent au repère. Donc non, là, c'était particulier en plus, parce que finalement, tracer l'œuvre côte à côte, à trois ou quatre, faut trouver sa place, faut savoir un peu ce qu'on doit faire, là où on se positionne et tout. Et c'était chouette.
11: Sur l'œuvre, c'était un peu difficile de s'entendre. On était cinq sur un tableau, du coup, c'était un peu dur. Surtout qu'il y avait un vidéoprojecteur qui projetait l'image sur ce tableau. Et du coup, quand on passait devant, bah, ça faisait de l'ombre.
12: Je m'appelle Julie, je suis en 6e 1.
11: Je m'appelle Edgar, je suis en 6e 1 au collège Pierre de l'Arbre. J'ai 12 ans.
12: Après, il y a eu un autre groupe où ils devaient repasser sur une photo.
13: C'était pas sur la même œuvre que le repère, c'était une œuvre parallèle. Le repère a fait des photos d'élèves avec des instruments de musique qui ont été projetés sur une grande planche de bois qui était elle-même déjà peinte par les élèves du centre de loisirs, mais les petits. Et nos élèves ont crayonné, comme on fait le repère mais pas sur la même photo, ont crayonné la photo qui était projetée, enfin le photomontage qui était projeté.
11: Bah, c'est surtout les traits qui sont plutôt visibles, c'était simple. Enfin, oui, pas simple. Après, les ombres, c'était un peu plus compliqué, ça aussi.
3: Ah, ils sont tous
7: toi, Candice, t'accompagnes tout le temps Haïm sur ses créations?
14: Oui, on travaille ensemble régulièrement et on co-crée les ateliers.
7: Quel est ton point fort à toi?
14: Alors, moi, je suis art-thérapeute, donc j'ai un côté plus dans l'écoute. Je suis attentive différemment.
7: C'est toi qui suggères la musique?
14: Les musiques, ou des processus aussi pour que ça devienne des expériences au-delà du résultat, au-delà de la production. Comment est-ce qu'on peut vraiment travailler une pensée qui va nourrir chaque individu, nourrir le collectif?
7: Et quelle est l'intention, là, par exemple, autour d'une œuvre comme ça?
14: L'objectif final, c'est effectivement d'être... cette œuvre va embellir le couloir où la montée d'escalier, me semble, de ce collège. Donc, les élèves vont pouvoir avoir la fierté de reconnaître l'implication artistique, hein, qu'ils ont fait sur ce travail. Et bien, il y a tout un process d'écoute de l'autre. Où est-ce qu'on se place individuellement au sein du collectif? Comment est-ce qu'on se complète avec chacun notre sensibilité de couleur? Et puis aussi, quand on fait une œuvre collective, on ne peut pas se débarrasser si on en a marre ou faire un petit peu bâcler. On a conscience aussi que pour tout le monde, on va se mobiliser encore plus.
15: Enfin, je suis très touché effectivement par le travail, parce qu'on sent qu'il y a à la fois un vrai engagement, un investissement, un soin apporté sur le détail. En fait, quand on a une vision un peu rapide d'une œuvre, on perçoit, elle est figurative, elle est abstraite. Mais après, quand on s'approche, voilà, il y a beaucoup de détails. Et puis, quand on prend connaissance effectivement du processus de fabrication et de cette dimension intergénérationnelle, du fait que les œuvres ont circulé de main en main, on sent effectivement la cohérence de l'ensemble et il y a vraiment un projet, une sorte d'unité qui se dégage. Et ça me plaît beaucoup.
16: Il faut être exigeant. C'est pas juste ça me plaît pas. C'est vraiment un regard qui pose vraiment la question, comment ça me parle, comment ça me touche.
14: À l'issue des animations, les résidents nous en reparlent, disent que ça leur a beaucoup plu. Ils ont beaucoup apprécié l'humour de Raïm.
5: Comment vous présenteriez Raïm à quelqu'un qui ne le connaît pas du tout?
12: Il est plutôt drôle. Il explique bien les activités qu'il y a.
11: C'est un bon artiste, c'était chouette.
12: Ouais, c'était bien. On n'avait pas l'habitude de faire ça. Donc aussi, on découvrait les ateliers qu'il y avait. Moi, je pense que ça va être beau.
11: Parce qu'on s'est beaucoup appliqué sur les traits et tout ça.
10: Les gens ont fait des choses remarquables, hein, des petits détails. On se rend compte qu'il y a un investissement vraiment important et chacun y a mis son cœur.
16: Ce qui est intéressant, c'est que beaucoup de personnes qui ont participé au projet viendront voir le résultat. Et dans ce résultat, chacun va se reconnaître et chacun va dire « Mais c'est incroyable, je ne pensais pas. Pendant que j'étais en train de faire, je ne voyais pas ce que je vois là. »
12: Moi, j'ai appris qu'on peut faire plein d'art plastique avec plein de choses, plein d'autres choses que ce que je fais d'habitude, avec des bouts de bois, par exemple.
17: La créativité, ça renouvelle un petit peu ce qu'on faisait dans le temps, un petit peu le dessin, tout.
12: Je fais plutôt avec de la peinture, avec... du crayon.
18: Je peux dire que j'ai pas vu la peinture de la même façon. Ça change complètement. Et c'est vrai que peinture plus peinture, vraiment différente, on traîne un peu partout. Ça fait des nuances étranges.
14: Mais en tout cas, Madame Palix a passé énormément de temps sur l'œuvre de collage.
17: Avec vous.
14: Donc vraiment, elle était au rendez-vous à chaque fois.

Privée à Centre-Ardèche au travers de la Convention territoriale d'éducation artistique et culturelle. La Symphonie des Palettes est un projet d'éducation artistique et culturelle porté par le Théâtre de Privas qui a bercé le plateau vernousain au cours du printemps 2026. Les œuvres sont toujours visibles à la piscine municipale, au conservatoire, au collège Pierre Delabre, à l'école de Chalencon, à l'EHPAD Beauregard ainsi qu'à l'espace Louis Naudon. Vous pouvez bien évidemment réécouter cette émission en podcast sur le site rdbfm.com en cherchant la rubrique « Circuit court ». Un grand merci aux personnes qui ont prêté leur voix pour ce reportage. Monsieur Jackie Barbizan, vice-président de la communauté d'agglomération Privas Centre-Ardèche, Laurent Cellier, directeur du théâtre de Privas, Raïm Adri et Candice Zastera, artistes plasticiens intervenants, les sixièmes du collège de Vernoux ainsi que leur enseignante, Céline et Esther, Émilie du centre de loisirs, les EHPAD de Vernoux et leur animatrice Sophie et Océane, ainsi que les élèves de l'école de Chalencon et leur équipe pédagogique. Merci pour votre écoute et à bientôt.

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2: Il est 15h.
3: Bonjour à tous, à la une de l'actualité, les dégâts s'élèvent déjà à 200 000 euros après les mobilisations lycéennes en Île-de-France. Valérie Pécresse affirme qu'au moins 15 établissements ont été vandalisés. La présidente de région appelle à l'apaisement au lendemain d'une mobilisation qui a fait 20 blessés et entraîné 164 interpellations. Et ces lycéens bloquent leur lycée depuis deux jours. Leurs revendications sont assez claires. Écoutez.
4: Du coup, on a bloqué parce qu'il y a une suppression de 4 000 postes d'enseignants en France. Par rapport à Parcoursup, parce qu'on n'aime pas du tout le système et parce que le lycée, il est totalement dégradé.
5: On parle de l'hygiène parce que les locaux sont pas du tout entretenus. On a des taches de vomi et de café qui en sont sur trois des étages qui sont pas nettoyés. Aussi, l'internat, il y a des traces de moisissures, il y a des fuites, de l'humidité. On a déjà retrouvé des cafards et des vers dans la nourriture de l'internat. Aussi, on parle des emplois du temps parce qu'on est, il y en a plein qui se retrouvent avec des 8h-18h trois fois par semaine avec 4 heures de trou au milieu. Tout ce qui est les questions d'hygiène et de personnel, c'est la région et il faut vraiment qu'il fasse quelque chose parce que c'est vraiment plus possible en fait.
3: Des propos recueillis par Manil Alikodja. Par ailleurs, deux journalistes de BFM TV ont été agressés ce matin alors qu'ils couvraient le blocage d'un lycée à Saint-Denis. Selon la chaîne, ils ont été pris à partie, molestés et insultés avant d'être exfiltrés pour leur sécurité. Les deux reporters ont déposé plainte et BFM TV s'associe à cette procédure. Dans le reste de l'actualité, une retraite à 65 ans et 45 années de cotisation. C'est la réforme proposée par Édouard Philippe. Le candidat à la présidentielle veut atteindre ses seuils progressivement en moins de 10 ans. Des départs anticipés resteraient possibles. Selon lui, un Français sur trois pourrait partir avant 65 ans, entre 60 et 64 ans. Marine Le Pen promet de saisir la justice après la publication par Mediapart d'écrits antisémites attribués à Jordan Bardella. La candidate du RN à la présidentielle dénonce une manipulation et annonce vouloir contre-attaquer. Elle réaffirme également sa confiance absolue dans le président de son parti. La justice annule l'élection municipale de Vénissieux, remportée par LFI en mars dernier. Le tribunal administratif de Lyon annule l'ensemble du scrutin en raison d'irrégularités concernant une liste soutenue par l'UDR et le RN. La tête de liste RN est également déclarée inéligible pendant deux ans. Un mot de sport, la fin de carrière approche pour Olivier Giroud. L'attaquant lillois qui fêtera ses 40 ans ce mercredi estime disputer très probablement sa dernière saison. Après plus de 20 ans au plus haut niveau, l'ancien international français a su être en paix avec sa carrière. Il veut désormais profiter de ses derniers mois sur les terrains. Fin de ce flash, excellent après-midi à tous.
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0: comme une fleur. Ça les gars, bien dormi? Pas de réponse, tant pis. Putain les gars, abusé, qui c'est qui a fini le café là?
1: Oh ça va, tu vas pas nous gonfler.
0: Qu'est-ce qu'il y a Guy, t'as quelque chose à me dire?
1: Bah hier t'étais pas bourré.
2: Ouais, t'étais pire.
0: Oh, prise

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1: Il est 16h.
2: Bonjour à tous, à la une de l'actualité, la fonction publique dans la rue aujourd'hui, partout en France, à l'appel de 8 syndicats. Ils dénoncent un gel du point d'indice, ce qui freine le pouvoir d'achat. C'est un non pour ce manifestant.
3: Tout simplement parce que les fonctionnaires aujourd'hui, les salariés de la fonction publique, et plus largement, sont malmenés. Et alors que c'est, rappelons-nous, hein, c'était les hospitaliers qu'on applaudissait au moment du Covid, c'est les profs qui assument des classes surchargées, et aujourd'hui, ils sont maltraités. Il faut que les fonctionnaires, ils arrêtent de perdre du pouvoir d'achat chaque année. Il y a de l'argent, on n'arrête pas de nous dire qu'il n'y a pas d'argent. 211 milliards d'aides aux entreprises sans contrepartie, c'est pas acceptable. 100 milliards d'évasion fiscale sans qu'on fasse quasiment rien, c'est pas acceptable. Tout cet argent-là, il permettrait de largement améliorer les politiques menées.
2: Propos recueillis par Manil Alikodja. À la mi-journée, près de 10% des agents de l'État étaient grévistes contre 5,68% dans la territoriale et 4,5% à l'hôpital. En tout, il y a plus de 170 manifestations dans tout le pays. Les blocages de lycées prennent de l'ampleur en France. 338 établissements ont été touchés par des actions ou des perturbations. C'est ce qui ressort des chiffres du ministère de l'Éducation. 40 interpellations ont été recensées. 10 personnes ont été blessées. Le mouvement est notamment alimenté par des revendications sur le manque de moyens et les absences d'enseignants. Une enquête est ouverte après des fuites dans la presse sur la préparation du budget 2027. Le parquet de Paris enquête pour violation du secret professionnel et abus de confiance après un signalement de Sébastien Lecornu. Deux articles avaient évoqué des documents de travail confidentiels. Matignon précise que la procédure ne vise pas les journalistes. L'enseigne de chaussures André est placée en liquidation judiciaire après 130 ans d'existence. Lancée en 1896, l'entreprise est aujourd'hui en cessation de paiement et n'emploie plus que 30 salariés. La justice estime qu'un redressement n'est plus possible, notamment après l'échec de négociations avec le groupe Westfield. Les électeurs de Vénissieux pourraient devoir retourner aux urnes. Le tribunal administratif de Lyon a annulé le scrutin municipal remporté par LFI à cause de fausses déclarations de domiciliation sur la liste RN-UDR. Avec seulement 25 voix d'écart entre les deux premières listes, la justice estime que la sincérité de l'élection a été remise en cause. Enfin, Tesla repousse encore la présentation de son nouveau Roadster. Prévu le 1er octobre au Texas, l'événement est reporté au 15 octobre à cause d'orages violents et d'un risque d'inondation. Le modèle attendu depuis 2017 a déjà été décalé à 7 reprises. Voilà pour l'actualité. Excellent après-midi à tous.
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1: Le bonheur, c'est pas donné, ça s'apprend. Et oui, on peut effectivement apprendre à être plus heureux au quotidien. Une science, la psychologie positive, s'intéresse à ce sujet et des chercheurs étudient quels sont les leviers du bonheur. Pascal Balligan, titulaire d'un diplôme universitaire de psychologie positive, vous transmet cet outil lors de 3 samedis matins, les 3, 10 et 17 octobre, à Vernoux en Vivarais, de 10h à midi, à la salle de la mairie de Vernoux, au deuxième étage. Infos et inscriptions au 07 68 38 81 07 ou sur le site www.pascalbaligan.fr. La ville du Cheylard vous propose la 17e édition du Salon du Goût le samedi 3 octobre à partir de 10h à la chapelle. Au programme, vente, dégustation, conférences, un rendez-vous incontournable des gourmets et des gourmands. Tout au long de la journée, venez découvrir les produits du terroir qui vous attendent pour le plus grand bonheur des papilles. À 14h30 et 16h, Elodie Maisonneuve, formatrice et animatrice en botanique comestible, et Ninon Tanga, cuisinière et chercheuse en culture culinaire, vous propose une conférence table ronde gourmande autour des plantes sauvages dans l'histoire du folklore culinaire ardéchois. Prenez place à cette table pour mêler le goût à la parole, déguster sirop et pesto au gré des plantes évoquées. À 18h, remise des prix du concours des tartes gourmandes confectionnées par les amateurs de pâtisserie. Renseignements, mairie du Cheylard, 04 75 29 07 10.
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0: du Chélard vous propose la 17e édition du Salon du Goût, le samedi 3 octobre à partir de 10h, à la Chapelle. Au programme, vente, dégustation, conférences. Un rendez-vous incontournable des gourmets et des gourmands. Tout au long de la journée, venez découvrir les produits du terroir qui vous attendent pour le plus grand bonheur des papilles. À 14h30 et 16h, Élodie Maisonneuve, formatrice et animatrice en botanique comestible, et Ninon Tanga, cuisinière et chercheuse en culture culinaire, vous propose une conférence table ronde gourmande autour des plantes sauvages dans l'histoire du folklore culinaire ardéchois. Prenez place à cette table pour mêler le goût à la parole, déguster sirop et pesto au gré des plantes évoquées. À 18h, remise des prix du concours des tartes gourmandes confectionnées par les amateurs de pâtisserie. Renseignements, mairie du Chélard, 04 75 29 07 10. L'association Ensemble et Solidaire de Saint-Sauveur-de-Montagut, en partenariat avec la municipalité, vous invite à un spectacle théâtral samedi 3 octobre à 17h à la salle Manoulier. La troupe Les Baladins de Pogre vous présentera sa pièce Embarquement pas immédiat, une comédie de Viviane Tardivel et d'Olivier Tourancheau. Ce spectacle offert par la municipalité est gratuit. Vous êtes tous conviés à venir passer une belle après-midi de détente et de rire.
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1: Il est 17h.
2: Bonsoir à tous, à la une de l'actualité. La colère monte dans les lycées. Les établissements sont bloqués depuis plusieurs jours. Des débordements ont été signalés à Nice, mais aussi à Paris, à Lille et en Seine-Saint-Denis. Les revendications de ces lycéens sont assez claires.
3: Du coup, on a bloqué parce qu'il y a une suppression de 4000 postes d'enseignants en France par rapport à Parcoursup, parce qu'on n'aime pas du tout le système. Et parce que le lycée, il est totalement dégradé.
4: On a des taches de vomi et de café qui en sont sur 3 des étages, qui sont pas nettoyés. Il y a des traces de moisissures, il y a des fuites de l'humidité. On a déjà retrouvé des cafards et des vers dans la nourriture de l'internat. Aussi, on parle des emplois du temps parce qu'il y en a plein qui se retrouvent avec des 8h, 18h, 3 fois par semaine avec 4 heures de trou au milieu. Tout ce qui est les questions d'hygiène et de personnel, c'est la région. Il faut vraiment qu'il fasse quelque chose parce que c'est vraiment plus possible en fait.
2: Propos recueillis par Manil Ali Khodja. Et puis, près d'un agent de l'État sur 10 est en grève ce mardi, selon le ministère. La mobilisation est suivie dans les collectivités et les hôpitaux. Les syndicats de la fonction publique dénoncent le manque de moyens et les salaires jugés insuffisants. Le directeur de la société qui exploite la Tour Eiffel annonce son départ d'ici la fin de l'année. Patrick Branco-Ruiveau l'a annoncé aujourd'hui aux salariés. Cette décision arrive 15 jours après une visite pendant laquelle des membres féminins du personnel avaient été écartés pour accueillir un groupe hindou. Marine Le Pen veut contre-attaquer après les révélations de Mediapart contre Jordan Bardella. Le média attribue au président du RN des messages antisémites datant de 2013, ce qu'il conteste. Jordan Bardella dit avoir porté plainte en diffamation. Un épisode méditerranéen va toucher les Cévennes cette nuit. La Lozère, le Gard, l'Hérault et l'Ardèche sont placés en vigilance orange pour la pluie, les inondations et les orages. Jusqu'à 300 mm de cumul d'eau sont attendus. Le Gard et l'Hérault sont aussi en vigilance orange pour les crues. Bruxelles donne son feu vert aux aides françaises pour les pêcheurs face à la flambée du prix du carburant. La Commission européenne approuve un soutien public de 25 millions d'euros, soit 25 centimes par litre entre juin et octobre. Le gouvernement a déjà annoncé la prolongation du dispositif jusqu'à la fin du mois de décembre. Les vacances de Noël, c'est dans un peu moins de 3 mois, mais à la SNCF, on se prépare déjà. La billetterie pour les fêtes de fin d'année ouvre demain. Les TGV Inouï et Intercité sont réservables pour des voyages du 13 décembre au 6 janvier. Réserver dès l'automne permet d'avoir plus de choix et de faire des affaires. L'économie peut atteindre 30% en moyenne sur certaines lignes. Voilà pour l'actualité. Excellente fin de journée à tous.
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1: Vous êtes né en 1956. Inscrivez-vous avec vos conjointes et conjoints au banquet des 70 ans qui se déroulera samedi 17 octobre à partir de 19h au restaurant L'eau à la bouche au Cheylard. Tarif de 50€ par repas, deux menus au choix. Renseignements et réservations avant le 9 octobre au 06 42 19 00 80 ou au 06 88 97 96 35 ou 06 80 75 26 22. L'AEBE Les Oisillons de la Mastre organise une marche gourmande dans le cadre de l'automnal gourmand le samedi 3 octobre. 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Tarif adulte 8€, enfant 5€. Réservation si possible au 07 69 08 07 79. 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
1: Dans le cadre de ces actions, le CDAD de l'Ardèche propose plusieurs permanences de consultation juridique gratuites et ouvertes à toutes et tous. C'est

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À midi, les trois restaurateurs du village proposeront un repas. Seront présentées aussi les productrices de fromage et de charcuterie. Le soir, il y aura des food trucks et la buvette pour une soirée festive. À partir de 20h, soirée festive avec la fanfare Groove, une fanfare funky ardéchoise. Ça va chauffer sur le dance floor. Restauration sur place, entrée 5€. Venez célébrer les vins de la vallée du Doubs avec nous. Le collectif des commerçants chez Laroy s'engage pour Octobre Rose. Du 3 au 31 octobre, venez découvrir dans les commerces partenaires identifiés par une rose et une moustache les objets et tirelires à votre disposition. La place du Chélar s'anime le 3 octobre à 18h30. Entrez dans l'ambiance, la danse avec Lionel et des surprises. Seul impératif, être habillé de rose ou de bleu, votre bonne humeur pour créer les rubans géants humains. On a besoin de vous car la vie est plus forte ensemble. 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Rendez-vous mardi 6 octobre dès 13h, salle des Trois-Vallées à Saint-Bonnet-le-Froid. À travers différents ateliers, venez découvrir comment prendre soin de vous au quotidien. Mémoire, vision, alimentation, activité physique et bien plus. Venez rencontrer les acteurs du territoire mobilisés pour vous, organisés par l'ASA, Aide et Soins à Domicile, cette initiative innovante est soutenue par la Conférence des Financeurs. Entrée gratuite, information 04 75 39 21 75. 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
1: Il est 18h.
2: Bonsoir à tous, l'essentiel de l'actualité. Plus de 300 000 personnes ont manifesté aujourd'hui en France pour les salaires et les moyens dans la fonction publique. Ce sont les chiffres de la CGT. Le syndicat annonce 70 000 manifestants à Paris contre 30 000 selon la préfecture de police. Près de 10% des agents de la fonction publique d'État étaient en grève. Ils dénoncent aussi un gel de points d'indice, ce qui freine le pouvoir d'achat. Et ça, c'est un non pour ce manifestant.
3: Tout simplement parce que les fonctionnaires aujourd'hui, les salariés de la fonction publique et plus largement sont malmenés. Et alors que c'est, rappelons-nous, hein, c'était les hospitaliers qu'on applaudissait au moment du Covid, c'est les profs qui assument des classes surchargées, c'est les pompiers qui sauvent nos vies, et aujourd'hui ils sont maltraités. Il faut que les fonctionnaires, ils arrêtent de perdre du pouvoir d'achat chaque année. En France, les gens, ils vivent de moins en moins bien. Concrètement, il y a de l'argent. On n'arrête pas de nous dire qu'il n'y a pas d'argent. 211 milliards d'aides aux entreprises sans contrepartie, c'est pas acceptable. 100 milliards d'évasion fiscale sans qu'on fasse quasiment rien, c'est pas acceptable. Tout cet argent-là, il permettrait de largement améliorer les politiques menées.
2: Propos recueillis par Manil Ali Khodja. Le directeur de la société qui exploite la Tour Eiffel annonce son départ d'ici la fin de l'année. Une décision qui arrive 15 jours après une visite pendant laquelle les membres féminins du personnel ont été écartés pour accueillir un groupe hindou. L'enseigne de chaussures André, placée en liquidation judiciaire après 130 ans d'existence. Lancée en 1896, l'entreprise est aujourd'hui en cessation de paiement et n'emploie plus que 30 salariés. La justice estime qu'un redressement n'est plus possible à ce stade. Les électeurs de Vénissieux pourraient devoir retourner aux urnes. Le tribunal administratif de Lyon a annulé le scrutin municipal remporté par LFI à cause de fausses déclarations de domiciliation sur la liste RN-UDR. Avec seulement 25 voix d'écart entre les deux premières listes, la justice estime que la sincérité de l'élection a été remise en cause. Les billets SNCF pour Noël seront mis en vente à partir de 6h demain matin. Les réservations concerneront les TGV Inouï jusqu'au 6 janvier et les Ouigo jusqu'au 2 juillet 2027. Les prix sont souvent plus bas à l'ouverture des ventes et certaines lignes se remplissent rapidement, notamment vers Toulouse, Nantes ou Strasbourg. Enfin, Vincent De Dienne présentera la prochaine cérémonie des Césars. L'acteur et humoriste de 39 ans sera le maître de cérémonie de la 52e édition. Elle est prévue le 25 février 2027 à l'Olympia à Paris. Il succède à Benjamin Laverne. Voilà pour l'actualité. Excellente soirée à
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1: Le Valérieux de demain, ça vous concerne. Logement, déplacement, commerce, services, agriculture, paysage, environnement. Venez découvrir et échanger autour du futur plan local d'urbanisme intercommunal. Réunion publique organisée jeudi 1er octobre à Saint-Pierreville, lundi 12 octobre à Saint-Agrève à 18h30. Toutes les infos sur le site www.valerieux.fr. L'AEBE Les Oisillons de la Mastre organise une marche gourmande dans le cadre de l'automnal gourmand le samedi 3 octobre. Départ à 14h, 14h15 de la gare de la Mastre. Parcours de 5 et 10 km. Tarif adulte 8 euros, enfant 5 euros. Réservation si possible au 07 69 08 07 79. Compte à 15h30 et 15h45 facultatif à l'Arboretum. On vous attend nombreux. Un bon goûter gourmand composé de produits du terroir vous attend. L'association Ensemble et Solidaire de Saint-Sauveur-de-Montagut, en partenariat avec la municipalité, vous invite à un spectacle théâtral samedi 3 octobre à 17h à la salle Manoulier. La troupe Les Baladins de Pogre vous présentera sa pièce Embarquement pas immédiat, une comédie de Viviane Tardivel et d'Olivier Touranchot. Ce spectacle offert par la municipalité est gratuit. Vous êtes tous conviés à venir passer une belle après-midi de détente et de rire. Cap sur ma santé. 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À travers différents ateliers, venez découvrir comment prendre soin de vous au quotidien. Mémoire, vision, alimentation, activité physique et bien plus. Venez rencontrer les acteurs du territoire mobilisés pour vous, organisés par l'ASA, Aide et soins à domicile, cette initiative innovante est soutenue par la Conférence des financeurs. Entrée gratuite, information 04 75 39 21 75.
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1: Il est 19h.
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1: 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Salut und hallo. Ihr hört gerade Radio Grésivaudan auf der 89, der 87,8 oder der 92,4 in Kroll, Frankreich. Oder ihr hört uns im Widerhall auf Radio Korax auf der 95,9. Ihr könnt diese Sendung aber auch im Livestream hören oder ihr könnt sie nachhören.
2: Vous vous demandez ce que vous êtes en train d'écouter? Pas de panique, nous allons tâcher de tout vous expliquer.
3: Nous sommes Cola et Max, nous sommes tous les deux en volontariat de service civique à Radio Grésivaudan près de Grenoble et nous allons vous raconter l'histoire d'une jolie rencontre complètement inattendue mais qui nous a montré que les valeurs des radios associatives dépassaient nos frontières.
2: Du 19 au 23 janvier 2026, des membres de Radio Korax, une radio communautaire allemande située à Halle, ont rendu visite à l'équipe de Radio Grésivaudan. Habitués à explorer l'univers des radios libres en Europe, Radio Korax a cette fois-ci choisi la France, et en particulier le bassin grenoblois, pour leurs aventures radiophoniques hors les murs.
3: Grenoble était d'autant plus une destination de choix, puisque la ville est jumelée avec Halle an der Saale, en Saxe-Anhalt, la ville originaire de Radio Korax. Et cette semaine de janvier n'est pas un hasard non plus, car le 22 janvier précisément est la journée franco-allemande, qui célèbre l'anniversaire du traité de l'Elysée en 1963, ainsi que l'amitié entre nos deux pays.
2: C'est donc à cette occasion que 8 personnes impliquées à Radio Korax sont venues dans les studios de Radio Grésivaudan dans l'objectif de partager nos expériences respectives du monde de la radio libre.
3: De cette rencontre est née une émission bilingue réalisée en direct lors de leur visite, mais aussi et surtout des liens forts qui se seront manifestés un peu plus tard dans l'année.
2: Car oui, les voyages se font dans les deux sens, mais on ne vous en dit pas plus. Restez jusqu'au bout de cette émission pour connaître la suite.

0: Mais avant ça, on vous propose d'écouter quelques extraits de l'émission commune que nous avions produite en direct de nos studios le 22 janvier 2026.
1: Deux jours ont été nécessaires pour construire cette émission qui s'annonçait dense et surtout complexe à réaliser.
0: Car oui, le défi principal était la barrière de la langue, que ce soit pour communiquer entre nous ou avec nos auditeurs français et allemands. Les séances de rédaction ont donc mis durement à l'épreuve nos capacités d'anglais et nos rares bases d'allemand, mais grâce à un apport important en galette des rois, tout s'est finalement bien passé. Et en plus, ils ont adoré ça.
1: Voici donc quelques temps forts de cette émission passionnante où les visions de nos paysages radiophoniques se sont croisées, tant sur le plan culturel que politique.
0: Anna, peux-tu nous présenter Radio Corax dans son fonctionnement, sa structure, ses bénévoles, etc.
2: Ja, das mache ich natürlich sehr gerne. Radio Corax.
3: Radio Corax, c'est une radio en Allemagne, on dit une radio libre qu'on puisse entendre à Halle. Radio Corax, pour la première fois, est allée sur FM au 1er juillet 2000 à Halle et aux alentours. Halle, c'est une petite ville qui est située à peu près 150 km au sud de Berlin, directement à côté de Leipzig. Et si on a envie d'entendre Halle, Radio Corax, on peut mettre la 95.9.
0: Est-ce qu'il y a une thématique précise à l'antenne ou c'est comme Radio Grésivaudan, plein de sujets différents qui sont abordés?
2: Ja, ich würde auch sagen, dass es sehr viele unterschiedliche Themen gibt.
3: Ouais, bah, nous aussi, comme vous, bien sûr, on touche à beaucoup de différentes thématiques. On a plus que 160 émissions qui sont en live ou qui sont à la radio régulièrement. Et on représente 11 langues dans ces 160 émissions.
2: Bezüge und was alles geben kann.
3: Donc nous aussi on aimerait bien savoir des choses sur Radio Grésivaudan et on est là avec Céline. Céline, elle est co-coordinatrice de Radio Grésivaudan et peut-être Céline, tu peux nous raconter comment c'est genre les journées à Radio Grésivaudan. Vous faites quoi?
4: Eh bien, bonjour la France, bonjour l'Allemagne. Eh bien, la journée type à Radio Grésivaudan, bah, il n'y a pas de journée type. Hein. C'est un lieu de vie, une radio associative. Donc, bien sûr qu'il y a des personnes qui sont salariées, qui gagnent de l'argent, qui font leur métier pour faire vivre cette radio. Mais ensuite, bah, comme vous, on est garni de bénévoles en tout genre. Des personnes bah, qui viennent faire des émissions radio sur différentes thématiques. Parce que nous, notre préoccupation dans notre radio associative, c'est bien sûr de permettre à tous et toutes, y compris les personnes qui n'ont pas forcément accès à la parole dans les médias classiques, on va dire, de pouvoir s'exprimer. Donc c'est un lieu de vie très vivant.
3: Comment ça s'est fait qu'en 1981, la station s'est fondée? Comment elle a été fondée? C'était qui? Pourquoi il y a eu cette radio?
4: Bah, ce pourquoi est très important, on en reparlera dans la deuxième partie, mais en gros, en France, il y a eu l'élection d'un certain François Mitterrand qui a permis la libération des ondes. C'est comme ça qu'on appelle cet événement en France et qui a permis de passer toutes les radios qui étaient des radios pirates au statut de radio associative, de leur donner une reconnaissance, de leur redonner une place légitime sur la bande FM. Et du coup, nous, sur le territoire, il y avait une vraie volonté citoyenne de s'exprimer. Et du coup, tout de suite, les bénévoles de cette époque ont franchi le cap, ont tout de suite saisi l'opportunité de constituer cette radio, Radio Grésivaudan, pour qu'elle ait une vraie existence et qu'elle puisse perdurer le plus longtemps possible.
0: Léna, est-ce que tu peux nous donner des premiers éléments sur comment est-ce que les radios associatives sont structurées en Allemagne? Est-ce qu'il y a une fédération des radios associatives en Allemagne?
3: Ouais, je vais vous parler des radios, on dit ça en allemand libre en Allemagne. La radio libre sont des radios qui sont pas commerciales, qui sont indépendants et qui sont ouverts à tous et à toutes et qui sont pas professionnels et qui sont aussi un projet social et pas un produit.
2: Zu dem Verein weiß ich gerade gar nicht, aber irgendwie ganz grob zur Struktur auf jeden Fall.
3: Je peux te répondre surtout sur la structure des radios ou radio libre ou radio locale non commerciale, quand c'est le nom officiel en Allemagne. Et parce qu'en Allemagne, la situation est telle que les droits des médias, ou le plan de médias, est décidé dans tous les départements, parce que c'est un droit qui est que décidé de département par département, comme on est un pays fédéral. Donc c'est pas, on n'a pas un droit pour les médias qui est là pour toute l'Allemagne, mais pour les différents départements. Ce qui fait qu'il y a des départements où les droits ou les subventions pour les radios libres sont très forts, il y a beaucoup de subventions, mais il y a aussi des départements où il n'y en a presque pas du tout. Et on a des institutions médiatiques, par exemple chez nous, là d'où on vient, à Sachsen-Anhalt, il y a l'institution qui est là pour la compétence médiatique et qui nous soutient et qui fait des workshops où on peut apprendre comment utiliser les micros et faire la radio.
2: Von Projektförderung abhängig.
0: Oui, c'est vrai qu'en France, ça, c'est un petit peu plus unifié, mais on dépend quand même des subventions de la part des régions notamment. Mais est-ce que tu peux nous donner... je vois qu'on me fait... Non.
5: La région, non.
0: Ça dépend aussi alors des régions.
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0: Je vais laisser Clay et Alyosha présenter où est-ce qu'ils ont été ce matin, parce que effectivement ce matin il y a eu une rencontre entre les maires de Grenoble et de Halle, parce que oui, Grenoble et Halle sont jumelés. Et qu'est-ce que ça vous a fait de voir les deux parties allemand et français se rencontrer lors de cet événement?
10: Ja, beide VertreterInnen der Städte haben eben die.
3: Oui, et donc il y avait ces deux représentants qui soulignaient la bonne amitié, ou bien la volonté de la bonne amitié entre la France et l'Allemagne, et qui a débuté en 1963 et qui se lit dans le contrat qu'on a pris de la bonne amitié entre ces deux pays et de ces deux villes. Et le maire, M. Piollet, répété que cette amitié, que c'est des bonnes volontés, que surtout dans cette phase géopolitiquement pas trop stable, c'est important de fêter l'amitié.
10: Die Bedeutung von Freundschaft gerade in den aktuellen geopolitischen Anspannungen und in der Lage in Europa.
11: Und ist das ein Thema, was eher bedrückt, aber die Stimmung vor Ort war eigentlich sehr, sehr schön, also sehr viel.
3: Oui, le maire, M. Piollet de Grenoble, a plutôt parlé de la situation géopolitique. Le maire de Halle, il parlait plutôt de l'importance de l'innovation technique et aussi les liens et la similarité entre Grenoble et Halle, parce que Halle, aussi comme Grenoble, c'est une ville qui a une université et qui a beaucoup, ou qui aimerait bien avoir beaucoup plus d'innovation dans la technologie. Et oui.
11: Park im Kontext der Martin Luther Universität ist und eben in dem Kontext auch so einfach diese Freundschaft auch als Weg vorwärts, wie es weitergeht.
0: Mais là, c'est bien joli. On parle de politique globale entre nos deux pays, de l'amitié, on célèbre, on est content. Mais je crois que de manière un petit peu plus ciblée, un petit peu plus locale, les choses ne sont pas tout aussi roses. Parce que j'ai cru comprendre donc, qu'en Allemagne, il y avait une croissance des attaques politiques envers les radios associatives. Qu'en est-il à Halle, à Radio Corax? Est-ce que vous subissez des attaques de la part de certains groupes politiques?
11: Ich würde da einmal so auf einen Aspekt eingehen.
3: Donc,
11: En
3: premier, Alyosha a dit que oui, bien sûr, même s'il y a ces groupes de l'amitié franco-allemande qui sont très contentes qu'on est là et qui célèbrent l'amitié, bien sûr, on est aussi visé par des attaques, surtout de la droite en Allemagne et Corax aussi. Et donc, par exemple, Radio Corax, surtout, est attaqué sur Internet, par exemple, dans des commentaires. Il y a beaucoup de gens qui écrivent des choses avec beaucoup de haine et très haineux et remettent en question l'existence de ces radios associatives, mais aussi surtout de Radio Corax à Halle. Et à côté de tout ça, il y a aussi un parti politique qui s'appelle la AfD, qui est assez fort en ce moment et qui dépose beaucoup de demandes dans le Parlement. Comment est-ce que, par exemple, notre radio, elle est financée? Qui est-ce qui travaille? Donc, elle veut savoir les noms. Et qui agit clairement contre la liberté d'expression? Parce que, par exemple, elle nous dit que ce que nous, on fait, c'est pas sous la liberté d'expression, parce que tout ce qu'on fait, c'est juste être toujours contre tout. Donc, on est contre les choses et ça fait pas part de la liberté d'expression. Et en fait, l'idéologie est que la AfD, elle est contre tout ce qui soutient pas son idéologie. Et ceux qui pensent, elle est contre nous parce que nous, on pense que c'est pas vrai et c'est pas bien ce qu'elle fait. Et donc, elle nous attaque. Et même si nous, tout ce qu'on fait, c'est on répète qu'on est ouvert et on essaye de reproduire des valeurs démocratiques pour faire part à notre radio et pour s'expressionner chez nous.
11: Ganz normalen Verständnis von wie Öffentlichkeit funktioniert und wie eine demokratische Öffentlichkeit funktioniert oder eine emanzipatorische.
12: Und da würde mich
3: j'aimerais bien poser une question à Radio Grésy-Vaudan. C'est quoi le rôle des radios associatives aussi envers le mouvement de la droite politique
12: von diesem ja politischen Rechtsruck über den wir gerade gesprochen haben?
4: Eh bien, comme en Allemagne, on observe une droitisation aussi de notre paysage politique. C'est une réalité. Nous, on a des élections qui vont arriver. Alors là, il va y avoir un premier coup, ça va être les municipales, mais la prochaine grosse marche, ça va être les présidentielles en 2027. Et effectivement, on a quelque chose qui se dessine et qui s'oriente à l'opposé des valeurs qu'on défend. Par exemple, nous, en tant que radio associative, chez nous, à Radio Grésy-Vaudan, on est très engagés contre les discriminations. On lutte contre les discriminations même. On est tourné vers l'écologie, vers la culture pour tous et par tous. Et du coup, effectivement, ces valeurs ne rentrent pas forcément dans les lignes politiques de l'extrême droite. Mais on garde quand même ce rôle, pour moi, à mon sens, qui est fondamental, d'apporter aussi des informations en ce sens-là, mais aussi d'agir sur le territoire en faisant, par exemple, des ateliers radiophoniques, en proposant de l'éducation aux médias et à l'information auprès de scolaires, de jeunes, mais pas que. Tout ça témoigne qu'en fait, on a vraiment une volonté de continuer à faire vivre la démocratie, de donner la parole aux citoyens et bien sûr de faire en sorte qu'il y ait encore un vivre ensemble de qualité sur notre territoire. Et c'est ça le rôle des radios associatives. Moi, je pense que globalement, les radios associatives, elles ont un instinct de survie redoutable. On a fait face dans notre histoire à énormément de crises, d'attaques en tout genre. Et bien sûr qu'aujourd'hui encore, on va relever le défi parce que non seulement on est nécessaire, mais en plus, on a cette rage en fait de faire vivre nos valeurs, quoi.
0: Là, moi, je voulais aborder un autre aspect des radios associatives, la place des personnes issues de l'immigration à l'intérieur de ces radios et aussi la place peut-être plus large des migrants, en fait, entre la France et l'Allemagne. Pour ça, je vais passer à l'anglais. Donc, peut-être, Julie, je te demanderai juste de traduire en français pour nos éditeurs et auditrices, mais je laisserai Anastasia répondre en anglais. So,
3: Anastasia fait part de Common Voices. Common Voices, c'est la rédaction multilinguistique et aussi la rédaction des migrants à Radio Corax. Les thèmes de migration, d'immigration, c'est une grande part aussi des thèmes abordés dans les radios associatives. Et Anastasia, toi, tu viens de l'Ukraine. Et la question, c'est quoi les différences entre les espaces pour les migrants à Halle et à Grenoble?
13: I cannot speak that much of Grenoble, so these are like two like migrant places that I found in these few days, but I can say a little bit more about Halle. So in Halle, we have a Passage 13. It's,
3: Halle, par exemple, il y a la Passage 13, c'est un endroit où y a, qui est associatif, qui est dans un quartier plutôt populaire où il y a beaucoup de migrants qui habitent. Elle disait que les Allemands là-bas, ils n'aiment pas trop habiter, c'est plutôt un quartier pour les migrants. Et là-bas, on peut faire plein de choses. Il y a des cours de danse, on peut faire du sport, beaucoup d'ateliers. Et ce qu'elle adore dans cet espace, c'est que l'organisation, les gens qui travaillent là-bas, c'est vraiment genre moitié-moitié des Allemands et des migrants. Et donc, ils travaillent très bien ensemble. Et elle adore ça. Après, il y a un autre petit endroit et ça s'appelle Welcome Treff, donc le lieu où de bienvenue. Et c'est un petit bureau. Et là-bas, il y a les migrants qui peuvent venir et qui peuvent avoir de l'aide avec la bureaucratie. Et puis, il y a Radio Corax avec Common Voices.
13: And then there is, of course, my beloved Radio Corax and Common Voices. Common Voices is one of the departments.
3: Donc, Common Voices, c'est une des rédactions de Radio Corax. Elle a été créée en 2016 par un groupe de réfugiés qui est arrivé en Allemagne. Et c'est beaucoup plus qu'une rédaction et c'est beaucoup plus que la radio. Parce que c'est un espace, c'est un endroit où les gens nous entendent, ils nous donnent une voix, où on est respecté. Tous les jeudis, vous pouvez nous écouter, là, en ce moment, par exemple, de 15h à 17h.
0: Thank you very much, Anastasia. Merci beaucoup.
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2: Et donc, comme c'est déjà dit, maintenant, on va s'approcher plutôt vers la culture, parce que maintenant, on va mener, suivre un peu une recherche que Anna et Julie, et aussi Hervé, je pense, ont menée, parce que Anna et Julie, quand on était en tour en direction de Grenoble, vous avez eu l'idée de faire la recherche d'une punk band qui était perdue, qui était un peu perdue, qui n'existait plus tôt l'art, et vous avez pensé... vous mettiez à l'idée de le trouver. Oui, comment c'est arrivé?
16: Ok, also, als wir erfahren haben, dass wir nach Grenoble fahren.
2: Alors, c'était quand on a entendu qu'on va faire un voyage à Grenoble, on a dû penser à notre groupe de musique préféré, Tolar, et que ça fait déjà un peu de temps qu'on n'a rien entendu d'eux, et donc on a dû apprendre qu'ils se sont dissolus, et donc on a pensé que quoi mieux faire que le demander pourquoi on doit rester si triste et on ne peut plus entendre quelque chose d'eux, pourquoi ils ne font plus de la musique, donc c'était notre but, c'était de le demander en direct.
3: Peut-être on peut passer la parole à Hervé, parce que c'était une des premières stations ici à la radio. Also genau, vielleicht um darauf zu antworten, können wir ja Hervé kurz sprechen lassen, weil mit dem haben wir nämlich gesprochen. Es war eine unserer ersten Stationen auf der Suche nach Tolar.
17: Oui, ben en tout cas, merci pour cette petite quête que vous m'avez fait mener, parce que c'était assez sympa. Puis savoir que, franchement, savoir que Tolar, un groupe qui était quand même assez underground, même sur Grenoble, est un des groupes préférés d'une radio allemande, je trouve ça absolument génial. En fait, Tolar, vous m'avez expliqué que vous vouliez avoir des nouvelles de ce groupe. Vous me l'avez fait écouter sur le téléphone et je dis, mais je connais ça, j'ai déjà entendu. Et en fait, je me suis rendu compte que c'était un groupe qu'on diffusait à l'antenne. Et en fait, en cherchant un peu, j'ai vu qu'en fait, il était produit par Tainia Solum. Alors, Tainia Solum, c'était en fait un petit label, lui aussi assez underground, qui produisait des groupes punk. pour la plupart, ou en tout cas des groupes en recherche musicale, et qui avait la particularité de fabriquer lui-même ses pochettes de disques. Et donc en fait c'est comme ça que j'ai pu, en fait je me suis dit, mais en fait pour vraiment, pour la petite histoire de Radio Grévousin, après vraiment j'arrête de parler parce qu'il faut, ou en tout cas il faut m'arrêter. On a eu une technicienne en fait qui s'appelle Glenn, et que je salue, qui a travaillé chez nous pendant un petit moment, et qui dans un troc, comme on sait le faire dans les radios associatives, on lui a échangé un radiocassette. Un vieux radiocassette contre quelques disques de la production Tainia Solom. Et donc, en fait, pour vraiment terminer ce que j'ai à dire, après je vous passe la parole, et au nom de l'amitié franco-allemande, Hanna, ich habe ein Geschenk für dich.
2: Also vielleicht damit auch alle, die auf Deutsch zuhören.
10: Schön. Ja, das ist so schön.
12: Hier wurde gerade eine CD über den Tisch gereicht.
10: Vielen Dank.
12: Erwin nous a offert.
10: Das ist so schön.
12: Wow.
10: Und er hat uns ja auch erzählt. Das
12: war im Hintergrund.
2: Ja, ich übersetze vielleicht nochmal kurz, um auch alle mit ins.
12: Eine CD, eine CD. Aber vielleicht können wir ja trotzdem kurz sagen, wie wir Tolar, nach Tolar gesucht haben. Pour raconter comment on a trouvé Tolar.
10: Ja, genau. Also angefangen hat es natürlich in Deutschland, haben wir schon eine E-Mail an die.
2: Tout a commencé déjà à Halle, quand on a essayé d'écrire un mail à Tolar, avec leur mail qui sur leur compte, sur le compte de Bandcamp. Mais rien s'est passé. On n'a jamais eu une réponse. Et maintenant, on sait aussi pourquoi, parce que cette mail n'est jamais regardée, ou presque que tout le 3 ans. Donc, c'était très bien qu'on ait déjà eu de premières infos quand on était ici à Radio Grévousin pour la première fois. Et donc, le soir même, on était dans une bar, c'était vraiment très dur parce qu'on était obligé de boire un verre, et on a demandé aux gens d'alentour de la bar s'ils connaissent Tolar, et donc on a déjà eu un premier conseil de nous adresser dans une autre bar à une mec qui a joué dans un groupe de musique qui avec des gens de Tolar, et on pense que peut-être il avait déjà le contact, mais il ne voulait pas nous donner. Et donc notre petite enquête a dû mener encore.
3: Mal in einer Band gespielt, die mal mit Tolar gespielt hat, und der, hatten wir das Gefühl, hatte eigentlich den Kontakt zu Tolar, aber wollte ihn uns nicht geben.
10: Genau, damit wollten wir uns natürlich nicht zufrieden geben und haben vor allem Julie.
2: Et donc, on n'était pas satisfaite par ces discussions-là avec ce mec. Et donc, on a encore mené notre recherche, surtout Julie, qui s'est créé une fake compte de Facebook. Rest in peace Facebook. Ici, c'est encore utilisé. En Allemagne, on n'utilise plus. Mais sur Facebook, on a trouvé le compte de Jocelyne, une de mec de ce groupe, qui a fait un post pour une locale autogérée, donc pour une centre autogéré, et donc on y est allé.
3: Comme, und zwar le local autogéré, wo wir dann gestern hingegangen sind.
10: Und dort waren wir dann. Durften wir.
2: Alors, on y est allé. Et malheureusement, on n'avait pas eu le droit d'enregistrer dans ce local. Mais par contre, on a appris que le mec derrière là-bas est assez un ami de Jocelyn. Et donc, on a eu son numéro. On l'a appelé, mais pas le journée. Mais il a rappelé le mec du bar. Et donc, quand on était en train de faire un entretien avec quelqu'un complètement différent devant le bar, sur une concert impressionnante de Tolar, c'était le moment et Jocelyn est venu et on était hyper content.
3: Wir konnten mit ihm sprechen.
10: Wir waren so nervös.
3: Und dann haben wir ein Interview gemacht.
2: Et donc on a fait une entretien avec lui et c'était vraiment génial, et on va faire un petit montage sonore avec tout ça que on va mettre sur la page de Radio Courax. Donc malheureusement, on a cet entretien, mais malheureusement, il va pas se réunir. Donc c'était vraiment la fin de cette quête, c'était vraiment très très triste, et plus la soirée s'est écoulée, si on était plus bourré, mais par contre ça c'est devenu plus triste, et oui, il y aura pas une réunification.
10: Ça va être aussi très très traurig.
0: Waouh, merci beaucoup pour ce récit. On a vraiment hâte d'écouter ça. Est-ce que vous pouvez nous dire où est-ce qu'on pourra retrouver le podcast?
3: Sur radiocorax.de.
0: Très Très bien. Voilà, chers auditeurs et auditrices, on arrive à la fin de ces deux heures de live très très spécial sur Radio Grésivaudan. Merci beaucoup à vous toutes et tous qui nous ont écoutés. Je vais remercier toutes les personnes qui sont intervenues pendant ces deux heures. Du côté de Radio Corax, donc de Halle, nous avons eu Anastasia, Clay, Alyosha, Hannah et Lena. Du côté de Radio Grésivaudan, il s'est agi de Hervé et de Céline. Pour nos traductrices formidables interprètes, nous avons eu voilà, un tonnerre d'applaudissements parce que c'est vrai que c'était deux heures extrêmement fatigantes, mais en tout cas qui étaient vraiment remplies avec succès. C'est Julie et Hannah, donc pareil, de Radio Corax. Nous avons eu Cola à la technique, merci à toi encore une fois. Et je vais passer la main à Paulina, également de Radio Corax.
12: Wir haben euch Max und Paulina durch die Sendung begleitet. Ich hoffe, ihr hattet einen genauso schönen Abend bzw. Nachmittag, je nachdem, wann ihr es gehört habt, wie wir. Bis bald.
0: Tschüss.

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3: Nous faisons maintenant un bond dans le temps de 4 mois. Nous voilà dans le train, direction Markelfingen, au bord du lac de Constance, au sud de l'Allemagne, pour le Radio Camp.
4: Salut Radio Grésivaudan, on est le mercredi 13 mai 2026 et Cola et moi nous sommes arrivés à Markelfingen pour le Radio Camp 2026.
3: Voilà, et vous entendez l'Undersee du coup, juste à côté de nous, donc le lac, pas très, on n'est pas très loin de Constance du coup, en Allemagne, en Sud-Allemagne, on est là pour un camp radio.
4: Le camp radio organisé par la Fédération allemande des radios associatives, même si on ne dit pas associatif en Allemagne, on dit radio
3: libre.
4: Libre et radio communautaire aussi. Voilà, donc on est là pour 4 jours et demi à faire des ateliers, des workshops sur la radio de manière générale. On a notamment retrouvé nos amis de Radio Corax
3: qui nous ont invités
4: ici. Et on était très contents de retrouver Cléa, Alyosha, Anna et d'autres encore. On n'a pas rencontré toute la team parce qu'ils ont... Ils viennent en force au Radio Camp parce qu'ils participent à l'organisation, Radio Corax participe à l'organisation du camp chaque année.
3: Et ça n'a pas l'air d'être une petite organisation, hein. Franchement, ils ont l'air d'avoir quand même beaucoup de matériel. Ça. Moi, je suis impressionné par tout ce qu'ils ont déployé là, ils sont depuis ce matin.
4: Il y a tout l'aspect dortoir avec les lits de camp et puis il y a l'aspect technique aussi parce qu'ils vont, pouvoir traduire chaque workshop en 4 langues différentes. Avec des mini-radios portables et des gens qui vont traduire en direct. Enfin, bon, voilà, on est forcément sur le mood radio. Il va y avoir des choses en rapport avec la radio, même dans les outils qu'on peut utiliser au quotidien.
3: Et on va accueillir à peu près 150 personnes, de ce que j'ai entendu.
4: Oui, donc 150 personnes. Et puis peut-être aussi la cuisine. On peut dire un mot sur le... C'est un collectif de Fribourg qui viendront tous les jours faire la cuisine. Et on est les bienvenus pour aller aider. Une cuisine donc qui va être participative et vegan, apparemment. Donc on a hâte de voir ça. Voilà, c'est tout le programme, un peu un aperçu de ce qu'on va pouvoir faire. Et puis jour après jour, peut-être qu'on vous racontera nos avancées, ce qu'on y fait, et puis les rencontres qu'on fait aussi. Il risque de faire froid et de pleuvoir. D'ailleurs, là, derrière nous, on voit un nuage d'eau qui arrive, donc on va vite se rentrer. Mais le premier aperçu donne très envie de ces 4 jours de festival radio. Ben bonjour Radio Grésivaudan.
3: On est au jour 2.
4: Jour 2 du Radio Camp.
3: Jeudi 14 mai.
4: Voilà, jeudi de l'Ascension, mais nous ne faisons pas l'Ascension. Nous sommes toujours à Markelfingen, à côté de Constance, où nous avons fait notre première journée d'atelier.
3: Journée bien remplie. On a chacun choisi un atelier différent. Est-ce que tu veux commencer pour décrire ton atelier?
4: Carrément. Alors moi, j'ai choisi un atelier qui était orienté sur la voix, le travail de la voix, à travers donc la lecture de textes plus littérature. Un travail sur des voix dans la publicité et un travail de la voix lors du doublage.
3: Et du coup, tu as travaillé avec ta voix en allemand ou en français?
4: Voilà, et c'est là où les choses se compliquent. On a la chance, je crois qu'on l'avait dit hier, il y a des personnes qui sont là en fait pour traduire tout au long de ces journées. Et donc moi, j'avais la chance d'avoir une personne qui traduit en français et aussi en anglais, parce qu'il y avait d'autres personnes qui avaient besoin que ce soit en anglais. Et tout du long de la journée, j'ai eu droit à des explications en français. On ne savait pas exactement comment ça allait fonctionner, mais donc on a des personnes qui traduisent tout au long de la journée en français, en anglais, en farsi.
3: Et en espagnol aussi.
4: En espagnol, exactement. Et toi, Colin, alors quel a été ton programme de ce jeudi ?
3: Eh ben, moi, c'était un atelier sur l'écriture de fiction radio pour enfants. Donc, on était avec un groupe de 5 enfants pour créer une histoire, tous ensemble. On a commencé par à se poser des questions sur comment on écrivait une histoire, qu'est-ce qu'il fallait dans une histoire, qu'est-ce qu'on voulait comme personnage, si on voulait que ce soit une histoire drôle, une histoire de mystère, des choses comme ça. Et au final, on est parti sur une histoire familiale compliquée. Il y avait des histoires d'enlèvement, de chantage. C'était particulier.
4: Tout ça, c'était le souhait des enfants.
3: C'était le souhait des enfants qui ont décidé de mettre en scène. C'était digne d'Amour, Gloire et Beauté. C'était magnifique. Mais donc voilà, on a écrit l'histoire toute la matinée et le début d'après-midi. Et ensuite, en fin d'après-midi, on a enregistré. Toutes les voix, on a fait comme si on jouait comme une italienne en fait au théâtre ou des choses comme ça. Et voilà, et à la fin, on ressort avec un compte radio, on a rajouté des petits bruitages qu'on est allé enregistrer un peu partout sur le camp. Et ça donne une belle histoire de quelques minutes. On peut peut-être récupérer un extrait.

0: Hallo, Cherie, wie geht es dir? Wie war dein Tag?
1: Papa, ich muss mit dir sprechen. Und jetzt sei ehrlich. Du sagst ja immer, man muss ehrlich sein. Heute war ein Mädchen bei mir. Sie heißt auch Klinger. Sie sucht nach ihrer Mama Susanne. Klingelt ein Glöckchen bei dir?
0: Nein.
1: Papa, sei ehrlich.
0: Das sind Erwachsenensachen. Da verstehst du noch nicht. Deine leibliche Mutter und ich haben uns total verstritten. Und sie hat Dinge über mich, die die Leute nicht wissen dürfen. Ich mache das alles nur für dich.
2: Même question, comment tu as géré l'allemand? Est-ce que donc l'histoire
3: était j'ai lu.
2: Tu as lu l'allemand quand tu as écrit?
3: J'ai des bases un petit peu d'allemand, donc ça, je savais à peu près comment prononcer les choses, mais c'était pas très très facile.
2: On est d'accord.
3: Là pour le coup, avec des enfants, par exemple avec des enfants, moi il y avait pas d'autre choix parce que les enfants, ils ne parlent pas français, logique, mais même l'anglais avec lequel qui est un peu ma roue de secours, avec lequel je me débrouille de temps en temps pour communiquer avec les gens. Bah même l'anglais, pour eux, ça ne marche pas, il faut parler voilà, en allemand.
2: Exactement. Donc, c'est un séjour où nous adaptons. Qu'est-ce qu'on peut dire d'autre, peut-être, sur les prochains jours là, on va...
3: Ce soir, on va regarder une petite réunion sur l'histoire des radios. Bah, je ne sais pas exactement si c'est un film ou une réunion, mais sur l'histoire des radios associatives et surtout des radios pirates au début en Allemagne et pas qu'en Allemagne, dans toute l'Europe. On peut faire un petit débrief quand même sur
2: la cuisine.
3: Point sur la cuisine, sur la vie de Caen, etc. Bah, c'est très bien organisé. On a eu un débrief ce matin de toutes les organisations qui tenaient place et c'était très très sympa. C'est bien animé, vous pouvez sûrement peut-être l'entendre un tout petit peu dans l'enregistrement.
2: Et nous avons un train.
3: On pourra couper, il n'y a pas de souci, le train.
2: On pourra garder le train parce qu'il faut savoir qu'il y a des trains qui passent très régulièrement juste à côté du camp. Ils sont vraiment
3: juste
2: proches.
3: À côté.
2: Voilà.
3: Alors on sort du camp, la voie de chemin de fer est en face.
2: C'est ça. Bon, c'est un peu dangereux, mais on s'y fait. Bon, ben voilà, je pense qu'on a fait le tour.
3: À demain.
2: À demain.
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2: Salut, on est là pour le troisième jour du Radio Caen.
3: Alors techniquement on est samedi, mais c'est notre troisième reportage qu'on fait.
2: Oui voilà, c'est ça. On n'a pas fait ça le vendredi soir, on a été trop occupés à faire les Olympiades Radio. Les Olympiades Radio qui se sont bien passées d'ailleurs.
3: Un très gros programme hier. C'était très très dense.
2: Oui, et toute la journée d'ailleurs a été très dense. Moi de mon côté, j'ai fait un atelier qui parlait de déconstruire les narrations et se projeter dans un rapport plus fondamental à la nature, aux éléments qui nous entourent. Et du coup, ça a pris la forme d'exercices de méditation. Le matin, on est allé en forêt. Et l'après-midi, c'était beaucoup plus des exercices de théâtre, d'impro. Donc moi, ça m'a beaucoup, beaucoup plu.
6: I guess it's some kind of like piano. Also birds. Yeah, true. Birds could also give you hope. You know.
7: Donc si je comprends bien, vous, en plus de ça, vous, c'est les éléments de la nature qui vous donnent de l'espoir.
6: Because you know, as long as there are birds, you can survive. Like, if you're in a place where you're not quite sure if it's conducive for human habitation. Yeah.
7: Le son du lac, de l'eau du lac, et la nature, les feux de la...
8: Yeah.
2: Et vraiment, cette sensation qu'on ressort, c'est... l'impression d'être retourné un peu en enfance et d'avoir retrouvé des sensations très primaires, mais très très agréables. Et tout de suite aussi une relation avec le groupe qui a été très très facilement forgée. Donc ça, c'était une très chouette journée. Et toi, Cola ?
3: Moi, j'ai participé à un atelier qui parlait de politique, sur les termes et les concepts qui étaient originaires des milieux de discussion de gauche ou alternatifs de gauche et qui ont été repris maintenant par des médias de droite, par des groupes de discussion d'extrême droite même. Et donc on se posait la question de qu'est-ce qu'on pouvait faire pour se réapproprier certains concepts. Est-ce qu'il y a des concepts qui étaient à jeter tout simplement parce qu'ils avaient trop de connotations maintenant? Et en général, qu'est-ce que c'était la marche à suivre pour lutter contre la perversion de ces concepts-là Et donc, c'était en allemand. J'ai donné beaucoup de mal à la traductrice qui m'accompagnait. Merci à elle, merci à Pauline quand même d'avoir participé tout le long, parce que c'était vraiment dense, je pense, à traduire. Mais c'était vraiment très, très intéressant. Et on a sorti beaucoup de choses de cet atelier-là. Je pense que ça me fait réfléchir pendant un moment.
2: Et moi, je remercie aussi ma traductrice qui m'a suivi hier, et puis d'ailleurs Pauline, donc, qui était là aussi ce matin. C'est Astrid qui m'a suivi hier, et donc voilà, Pauline et Astrid étaient là aussi ce matin pour l'atelier qu'on a fait sur le concept d'awareness. Et là, pareil, on était plus sous la forme d'un cercle de parole. On a échangé pas mal de choses en groupe, en binôme. Et pareil, donc là, il y a eu besoin de traduction français, allemand, anglais, assez intense. Et voilà, ils font un très, très gros travail.
3: Et voilà, d'ailleurs, il y a aussi Anna aussi qui fait partie de l'équipe de Radio Corax, qui nous a aussi beaucoup aidés de temps en temps. Voilà, tout ça, sachant qu'elles font tout ça de manière... Enfin, elles ne sont pas professionnelles.
2: Non, pas professionnelles, et elles sont un peu gratifiées. Elles n'ont pas payé leur entrée au camp, et elles sont un petit peu gratifiées de cette activité-là.
3: Mais ça reste un grand effort qu'elles font pour nous, et on les en remercie.
2: Peut-être qu'on vous fera encore une dernière, un dernier point, peut-être demain,
3: avant de prendre le train.
2: Voilà. Eh bien, à bientôt.
3: À bientôt.
2: Eh bien, bonjour Radio Grésivaudan. On est le mardi 19 mai, nous sommes rentrés d'Allemagne et on enregistre actuellement depuis le studio de la radio. Voilà, on n'a pas fait le dernier compte-rendu sur place, parce que je pense qu'on avait un programme très chargé sur les deux derniers jours. Mais on vous fait quand même un petit bilan du festival. Je crois qu'on avait fait le point dans la queue pour se servir à manger le samedi midi. Donc je pense qu'il reste en fait à raconter la grande soirée du samedi soir. Et la conclusion du festival le dimanche matin, notre retour en France. C'était une super soirée.
3: C'était très, très, très, très cool. D'abord, ça a commencé surtout par la diffusion d'une émission qui a duré 2 heures, si je ne me trompe pas.
2: Voilà, c'est ça.
3: 2 heures où on a diffusé tous les contenus qui avaient été préparés lors des ateliers tout au long du festival. Très honnêtement, moi, je ne pensais pas qu'il y avait autant de choses qui avaient été produites. Enfin, oui. J'ai été vraiment surpris.
2: Tout pareil. J'ai l'impression, en fait, que pendant ces 4 jours de festival, il y a tellement de choses qui se sont passées. Mais on a juste été là à quelques endroits. Mais j'ai l'impression d'avoir raté énormément de choses. Enfin, pas négativement, mais juste qu'il y avait tellement de propositions que c'était... Vraiment, il y avait des trucs qui se faisaient de partout. Et je me disais, mais c'est fou. Et du coup, c'était trop bien d'avoir cette émission à la fin, où on puisse savoir justement tout ce qui a été produit. Et peut-être que tu peux dire un peu, toi, ce que tu as...
3: Ce que j'ai apporté.
2: Ce que tu as apporté.
3: Moi, ma contribution, elle est spéciale.
2: Très, très drôle.
3: Parce que moi, j'avais participé, donc, comme j'avais dit dans la première journée, à un atelier pour faire des contes pour enfants. Et donc, techniquement, je suis une voix dans le conte pour enfants.
2: C'est vraiment une histoire qui était très drôle, même si c'était en allemand. Du coup, on avait des bouts de traduction. Enfin, moi, j'avais des bouts de traduction en temps réel. Juste, c'était assez loufoque, on va dire.
3: Et sinon, la plupart des autres contenus, il y avait des reportages sur l'espoir, notamment. Toute la première heure, c'était une émission qui avait été faite dans un atelier précis sur l'espoir.
2: Il y avait des micro-trottoirs.
3: Et des reportages sur qu'est-ce que c'était de faire partie d'une radio libre en Allemagne.
8: Alors, chers auditeurs, chers amis, soyez les bienvenus à ce magnifique rendez-vous d'information, de formation et aussi de divertissement au Radio Camp de cette année, le Radio Camp de 2026.
9: Ladies and gentlemen, we welcome you to Macrofingen Radio Camp, the 30th edition. And please feel at ease, we are going to be presenting our show which is called Hope.
8: Mesdames, mesdemoiselles et messieurs, soyez les bienvenus au Hope Radio Show.
10: Alors moi, quand je suis arrivé de France au Radio Camp pour travailler sur la fabrication de cette émission collective, je me suis dit, tiens, en Allemagne, ils ont la montée de l'AFD, et nous, en France, on a Le Pen, Bardella. Peut-être il serait intéressant de faire une émission pour parler de la montée de l'extrême droite, une émission polyglotte contre le fascisme. Et quand j'ai proposé ça, les participants et participantes à ce workshop m'ont dit, oh non, pas l'extrême droite, on en a marre d'entendre que des mauvaises nouvelles, d'entendre parler des fachos sans cesse. Faisons plutôt une émission sur l'espoir. Et voilà pourquoi on a décidé de faire une émission sur l'espoir, une émission positive sur la politique avec que des choses qui donnent le sourire, des jolies paroles qui ne parlent pas de problèmes et qui nous font espérer un monde meilleur.
3: Je pense qu'effectivement, regarder tout ce qui se passe, c'est pas la meilleure manière de garder espoir. Mais en même temps, regarder ensemble ce qui se passe, c'est une manière aussi de créer l'espoir. Si on se pose les mêmes questions ensemble, pour moi, on crée le fait qu'on veuille tous garder, on veut tous sauvegarder cette même pensée-là. Et donc, ça crée de l'espoir aussi. Mais on voit aussi qu'il y a des choses qui menacent l'espoir. Hein. Il y en a beaucoup, que ce soit du côté écologique, politique. Il y a plein de choses qui menacent ça. Mais si on y pense ensemble, je trouve qu'on crée de l'espoir quand même avec ça.
2: Je pense que se retrouver dans le collectif, ça peut beaucoup aider. Je pense aussi que, en fait, l'un et l'autre se retrouver tout seul et se retrouver dans le collectif, je pense qu'il peut y avoir du positif. Hein. On peut trouver des choses dedans. Je pense qu'on peut s'aider du collectif pour trouver de l'espoir personnellement, et on peut apporter son aide à un collectif pour aider le collectif à trouver son propre espoir aussi.
11: I am Boubacar from Gambia and listen to my story. I left my country Gambia at an early age to move to Libya in North Africa. And the sentiments which make me leave Libya to Europe are abuse, rights violation, freedom and many more.
2: Et l'atelier auquel on a participé le samedi matin avec Colas, c'était un atelier sur

0: J'étais arrivé en service civique à notre radio, Radio Grésivaudan, à Grenoble. On a une personne, notre tutrice, qui vraiment nous demande dès notre premier jour si on a des besoins, si on a des problèmes, ou même si juste on a envie de parler de choses qui nous concernent personnellement dans notre vie privée.
1: The ways we work at the station and the ways we treat each other on air or at the bar or on the sofa or wherever it is in the station, we're transmitting like a way of being together out to the wider world. And if it can make a really big, powerful difference. If we get that wrong, it hurts people.
2: Et c'était très, voilà, une très belle émission, très voilà. Belle technique aussi. Moi, je suis impressionné par le service technique qu'ils ont pu proposer
0: carrément.
2: En live. Enfin, voilà, ici, on est quand même dans un cadre qui est pas facile pour lequel pour travailler, pour faire une émission, etc. Et je suis impressionné par comment ils ont réussi à mettre tout en place. Enfin, c'était vraiment incroyable de voir qu'on pouvait faire de la radio comme ça un peu partout, quoi.
0: Ouais, exactement. Il y a vraiment cette sensation de faire de la radio partout avec n'importe quoi. Le dimanche matin, on a vraiment fait des grands remerciements, des grands applaudissements pour l'équipe technique d'abord, puis aussi l'équipe d'organisation, l'équipe de la cuisine, ça, on en a déjà beaucoup parlé. Enfin, toutes les personnes qui ont réussi à rendre le festival vraiment super chouette.
3: We hope you enjoyed our program and hopefully we hope to see you soon. Un vielen Dank zusammen.
0: Festival du coup qui s'est conclu par une fête, par de la musique.
2: Voilà, une jolie fête en musique, DJ set, il y a une section karaoké aussi voilà. Au début.
0: C'était
2: tout
0: très
2: monde a
0: drôle.
2: Participé en français, en allemand, en anglais.
0: Voilà, le dimanche matin, on a rangé, on a eu la remise des prix des Olympiades.
2: Oui, notamment. On peut vous annoncer qu'on est arrivé cinquième, je pense, ou sixième.
0: Pas si mal.
2: Équipes. Voilà, pas trop mal, mais pas sur le podium non plus.
0: Voilà, peut-être qu'on pourra vous faire passer aussi le jingle qu'on a créé pour l'occasion, parce qu'il y avait un des défis, c'était de créer un jingle pour le Radio Camp 2027, et on l'a ramené. Radio Camp 2027, c'est parti! Attends, il y a le train qui arrive. Oui, donc, je disais, Radio Camp 2027, c'est parti! Voilà, et puis après, nous avons passé tout notre dimanche après-midi dans le train pour rentrer à Grenoble à 21h.
2: Voilà, bah on peut faire peut-être une conclusion sur le fait que c'était très sympa. C'était très sympa de revoir une partie de l'équipe de Radio Corax qu'on avait vue donc en janvier, qui était venue nous rendre visite. L'organisation de l'événement, c'était, enfin, on sent qu'ils sont au cœur du truc, mais comme pas mal de gens, et ça, c'est intéressant de voir à quel point ils sont impliqués dans tout ce qui se passe là-bas, et on voit que c'est super intéressant, qu'ils y mettent de l'énergie et tout.
0: Ils sont passionnés, enfin on sent vraiment, comme tu dis, ils ont à cœur de faire tout ça, et nous, ça m'a vraiment donné envie d'y revenir, et ça donne envie de continuer à garder contact avec eux, ça donne envie de continuer à collaborer, à faire des choses ensemble, et voilà, continuer un peu l'aventure avec les radios libres allemandes.
2: Voilà, et nous-mêmes, personnellement, on verra où est-ce que ça nous mène, mais moi, effectivement, je me pose beaucoup de questions sur est-ce que l'année prochaine, c'est possible que je refasse un tour au Radio Camp à Markelfingen.
0: Tout pareil. En tout cas, c'était trop cool. Notre voyage au-delà de nos frontières radiophoniques se termine donc ainsi. On aura rencontré des personnes merveilleuses et on en garde une trace que nous avons voulu vous partager dans cette émission.
4: Un grand merci à toutes les personnes que nous avons rencontrées durant cette expérience et à toute l'équipe de Radio Grésivaudan de nous avoir permis de vivre ce voyage.
0: Alors voilà, on espère que maintenant vous aussi, vous êtes convaincus que nos valeurs n'ont pas de frontières.
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Bonjour tout le monde, c'est Anna pour Vogue le Navire. 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Nous parlons des mouvements tout genre. À bientôt!

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1: Il est 20h.
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